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0: coiffure, bonjour. Le salon est ouvert du mardi au vendredi, de 9h à 12h et de 16h à 19h. Vous pouvez laisser un message après la tonalité. Au revoir et merci.
1: Bonjour, Madame Bonsard, c'est Philippe Bichon. Est-ce que par hasard vous pourriez transmettre un message à Marianne? C'est très important. Est-ce que vous pouvez lui dire qu'il faut absolument qu'elle écoute demain à 17h30 au 237 kHz, pas mégahertz, hein, parce que c'est sur les grandes ondes. Donc 237 kHz sur les grandes ondes demain. Merci beaucoup de transmettre. Passez une très très bonne soirée. Merci encore.
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3: 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C'est tout ce que j'avais à dire.
2: Come on, into the microphone.
3: Et ça m'apparaissait comme le comble du ridicule.
2: Well, it appears that Monsieur Le Frog...
3: Marianne avait placé un service à la crise verte. Fallait faire un retour digne de Björn Borg.
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4: Oui, mais ce n'est vraiment pas très imaginatif. Représentez-vous dans 5 ans. Est-ce que ce ne serait pas très agréable d'avoir mis un petit paquet de côté, tout l'argent possible, ou de l'avoir investi pour pouvoir en profiter? Peut-être pour manger, boire, et puis aussi pour être heureuse, hein? Et peut-être pour vous marier?
5: Le problème, c'est qu'on ne peut pas voir dans le futur.
4: J'ai vu dans le futur.
5: Dites-le à Mike, alors il a vu dans le futur, lui aussi. Je crois que je vais aller préparer le dîner. Évidemment, sauf pour Léo.
4: Alors, vous avez vu dans le futur, hein? Et qu'avez-vous vu? Acheter Penn Central et IBM? Je ne plaisante pas, Mike. J'ai vu dans le futur, pas à travers des yeux magiques ou des trucs comme ça. Il suffit simplement de regarder le passé, l'histoire, de regarder le cours des événements, d'y réfléchir longuement et d'atteindre à une connaissance absolue de ce qui va se passer dans le futur. Et qu'avez-vous vu exactement? Eh bien, j'ai vendu mes actions, hypothéqué ma maison. Mais félicitations! Qu'avez-vous fait avec l'argent? Eh bien, je l'ai placé dans des investissements liquides, avec intérêt. De cette façon, je peux vivre sur les intérêts. Comme ça, quand je serai à court, je pourrai retirer les bonus des investissements. Vous êtes un de ces types. Je croyais que vous étiez l'un des nôtres. Je suis désolé, je n'avais pas compris. Je suppose qu'en faisant ce que vous avez fait, vous n'avez fait que précipiter la chose même qui vous a poussé à le faire. Nous devons tous vivre notre propre karma. Karma? Mais qu'est-ce que c'est que ce truc dont vous, les hippies, vous parlez tous? Qu'est-ce que c'est que le karma? Eh bien, Doc, c'est une sacrée question. Le mot en hindou veut probablement dire une chose, mais parmi les hippies américains et les autostoppeurs de toutes sortes, cela veut dire...

Eh bien, disons que vous vous êtes trouvé à la porte de chez vous. Alors, vous allez à votre boîte aux lettres prendre la clé. Quand vous y arrivez, vous vous apercevez que votre clé n'est pas là. Vous ne l'avez pas remise la dernière fois. Alors, vous tapez sur la boîte aux lettres, ce qui fait sortir les chiens. Et un chien vient vers vous et commence à aboyer. Alors, vous frappez le chien et le chien s'en va en hurlant et passe devant la maison du voisin. Et les voisins appellent la police. Et quand la police arrive pour enquêter, elle vous arrête pour avoir essayé de rentrer chez vous dans votre propre maison. C'est ça, le karma. Alors, n'avez-vous pas un peu peur du karma, monsieur manger, boire et être heureux? Eh bien, monsieur propre, quand je regarde dans le futur, je ne vois aucun karma. Eh bien, c'est là que nous différons, alors. Parce que moi, je l'ai vu, et cela fait une grosse différence.

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0: Bonjour à toutes et à tous et bienvenue sur Radio Campus pour un nouvel épisode d'Histoire de Savoir. Aujourd'hui, Liam Gauthier et moi-même, Gabriela Corrazzo, partons à la rencontre du professeur Erwin Wolff. Le professeur Erwin Wolff est un médecin spécialiste en médecine nucléaire, en informatique médicale et en intelligence artificielle à l'Université libre de Bruxelles. Il est aussi cofondateur de la chaire en IA et santé à l'ULB. Dans cet épisode d'Histoire des savoirs, on vous propose de revenir sur sa conférence Médecine et IA, donnée le 17 mars dernier sur le campus de La Plaine. Dans cette conférence, le professeur Erwin Wolff retraçait l'histoire de l'intelligence artificielle en médecine, mais aussi ses usages actuels, ses perspectives et ses limites. Alors Liam, peux-tu nous expliquer comment tout ça a commencé? Comment l'intelligence artificielle s'est développée en particulier en médecine?
1: Et oui Gabriela, l'histoire de l'intelligence artificielle débute en 1950. À cette époque, le mathématicien britannique Alan Turing se pose une question. Est-ce qu'une machine peut penser? Pour tenter d'y répondre, il imagine une expérience devenue célèbre, le test de Turing. Le principe est simple, on fait discuter un humain avec deux interlocuteurs sans savoir lequel est une machine. Si la machine réussit à se faire passer pour un humain, alors on peut considérer qu'elle fait preuve d'intelligence. Ce test va marquer un tournant. Il lance véritablement les premières recherches en intelligence artificielle en posant une idée révolutionnaire pour l'époque, celle que les machines pourraient un jour imiter l'intelligence humaine. Et justement, quelques années plus tard, cette idée commence à prendre forme. Joseph Weizenbaum, un informaticien germano-américain du MIT, crée ELISA en 1964. ELISA, c'est le premier programme capable de simuler une conversation humaine. C'est l'ancêtre de ChatGPT. Deux ans plus tard, c'est au tour de Shaky, un robot conçu par le Stanford Research Institute, de voir le jour. Shaky est pour sa part le premier robot mobile capable de comprendre son environnement et de suivre des instructions. Alors tout ça, c'est bien beau, mais ça ne nous dit pas grand-chose sur l'utilisation de l'IA en médecine. Eh bien en médecine, l'IA se développe également à son rythme. Les années 60 marquent notamment le début de la numérisation des données médicales, l'apparition des premières bases de données, ainsi que le développement des premiers dossiers médicaux électroniques. Entre les années 70 et 2000, l'intérêt pour l'IA redescend brutalement. Les financements se faisant de plus en plus rares, le développement de l'IA tourne au ralenti. Mais malgré cette période qualifiée d'hiver de l'IA, des avancées en médecine sont réalisées. MySyn est par exemple créé au début des années 70. MySyn, c'est un système d'IA capable de diagnostiquer des infections bactériennes et de proposer des antibiotiques adaptés aux patients. Dans la même logique, quelques années plus tard, en 1986, apparaît DxPlain. Ce système va encore plus loin dans l'aide au diagnostic. À partir des symptômes du patient, il génère différentes hypothèses médicales. On peut le considérer comme une sorte d'encyclopédie médicale intelligente, capable d'orienter le raisonnement du médecin. Mais le véritable tournant arrive dans les années 2000. À partir de ce moment-là, l'IA entre dans une nouvelle ère. La puissance informatique se décuple et il devient possible de traiter des quantités massives de données, les big data. C'est à ce moment-là que le machine learning se développe. Les machines ne se contentent désormais plus de suivre des instructions simples. Elles commencent à apprendre directement à partir des données disponibles. Vient ensuite une étape encore plus avancée, le deep learning. Grâce à des systèmes inspirés du cerveau humain, appelés réseaux neuronaux, les ordinateurs sont maintenant capables de comprendre des images, du son ou du langage avec beaucoup plus de précision. Et ces avancées vont changer la donne, y compris en médecine. Mais concrètement, aujourd'hui, où en est-on? Est-ce que cette intelligence artificielle est déjà présente dans nos hôpitaux ou est-ce encore surtout une promesse pour l'avenir?
0: Eh bien, Liam, aujourd'hui, l'IA est finalement encore assez peu présente dans les hôpitaux, même si son potentiel est énorme. Une étude de la Commission européenne publiée en 2025 le montre très bien. L'IA peut réduire la charge administrative, aider au diagnostic ou encore mieux, organiser les hôpitaux. Il y a déjà quelques exemples concrets en Europe. Dans certains hôpitaux, l'IA permet déjà de trier les patients aux urgences, de réduire le temps des attentes ou encore d'identifier plus rapidement des patients pour les traitements spécifiques. Mais malgré ça, ces cas restent encore assez rares. Pourquoi ? Parce qu'il existe plusieurs freins. D'abord, les freins techniques. Les systèmes informatiques d'hôpitaux ne sont pas toujours compatibles entre eux. Et les données sont souvent difficiles à exploiter. Ensuite, des freins réglementaires. Les règles sont complexes et il y a encore beaucoup de questions, notamment sur la responsabilité en cas d'erreur. Il y a aussi des freins organisationnels. Dans certains établissements, il n'y a pas encore de vraies stratégies pour intégrer l'IA. Et les soignants ne sont pas toujours impliqués dans ces projets. Et puis, il y a un aspect plus humain, un manque de confiance, des craintes sur une possible déshumanisation des soins, ou encore des inquiétudes pour l'emploi. Résultat, même si l'IA progresse, son intégration dans la pratique médicale reste encore limitée. En Belgique aussi, quelques projets existent, mais on reste encore au stade des débuts.
1: Là où l'intelligence artificielle est sans doute la plus efficace et utile, c'est dans le diagnostic médical. Concrètement, l'intelligence artificielle permet de détecter certaines maladies plus tôt et souvent avec plus de précision. Elle est particulièrement efficace pour analyser des images médicales comme les scanners, les radios ou les mammographies. Là où l'œil humain peut parfois hésiter ou passer à un côté d'un détail, l'IA, elle, peut repérer des anomalies très discrètes. Par exemple, elle peut aider à détecter certains cancers, améliorer la prise en charge des patients, comme dans les cas des arrêts cardiaques ou des AVC. Elle peut ainsi aider dans des situations critiques. D'ailleurs, en soins intensifs, certaines IA sont capables d'anticiper des complications graves, comme une septicémie, parfois plusieurs heures avant que les premiers signes apparaissent. Et ça, évidemment, ça change tout. Parce que plus on agit tôt, plus on a de chances de sauver des vies. Le professeur Erwin Wolf nous parle d'un cas concret où l'IA est déjà très utilisée, les mammographies.
2: Vous savez bien qu'il y a un programme de dépistage du cancer du sein via les mammographies. Mammographie, c'est une radiographie du sein qui permet d'écarter, de déceler une lésion mammaire qui serait potentiellement maligne, donc suggestive d'un cancer, cancer du sein. L'idée derrière de prévenir les cancers, c'est de détecter une petite lésion et de la traiter immédiatement, de la retirer, de l'enlever, plutôt que de la laisser traîner et de la voir en fait progresser. L'idée dans le cancer, c'est vaut mieux prévenir que guérir, c'est-à-dire détecter plus tôt des lésions pour éviter la dissémination, pour éviter que la maladie évolue. On a plus de chances de s'en sortir lorsque c'est détecté plus tôt que plus tard. Bon. Eh bien, en Allemagne, ils ont réalisé une étude sur à peu près 260 000 femmes qui ont fait des mammographies. Et cette étude a montré quoi ? Elle a montré que l'IA augmentait le taux de détection du cancer du sein via ces mammographies de à peu près 18%. Alors, le but, c'était pas d'alerter, il fallait faire attention, dans un programme de prévention, il ne faut pas alerter les patientes inutilement. Il ne fallait pas que l'algorithme détecte faussement, donc il y ait des faux positifs, des lésions, finalement, qui auraient été bénignes. Parce que des lésions sur des mammographies, il en existe plein, mais ces lésions ne sont pas forcément malignes, ne représentent pas un cancer. Toutes les lésions ne sont pas cancéreuses. Et donc, l'idée, c'est qu'il ne fallait pas qu'il y ait vraiment une alarme sur la moindre lésion, c'est-à-dire le logiciel détecte toutes les lésions, mais finalement sans spécificité, sans spécifier si la lésion est maligne ou bénigne. Là, le but, c'était de ne pas alerter inutilement. Et donc, il fallait simplement détecter une anomalie potentiellement maligne sur les images qui étaient classées normales par l'humain. C'est-à-dire récupérer les faux négatifs, donc les lésions qui n'auraient pas été détectées par l'œil humain, via l'IA. Donc, finalement, constituer l'IA comme filet de sécurité, mais qui ne générerait pas de diagnostic inutile. Et donc, cette IA a permis quand même de détecter, comme je vous disais, 18% de lésions en plus, c'est-à-dire ça représenterait en valeur absolue 204 cancers supplémentaires, très précocement sur ces mammographies. Ce n'était pas des gros cancers, ce n'était pas des grosses lésions, bien entendu, les humains les auraient vus. C'est comme toujours, les grosses choses, bah, l'humain les voit évidemment, mais les petites choses plus fines, là, l'IA peut nous aider à détecter des choses que l'humain peut-être ne verrait pas ou raterait, voilà. Surtout que n'oublions pas que l'IA, contrairement à l'humain, ne se fatigue pas. L'IA, 24 heures sur 24, peut regarder des radiothorax, peut regarder des mammographies, alors que l'humain, évidemment, le médecin, ses yeux se fatiguent, évidemment. Donc ça, c'est un gros avantage.
1: Le professeur Erwin Wolf explique que l'IA peut aller encore plus loin pour améliorer la prise en charge du patient. Il imagine à quoi pourrait ressembler une consultation chez le médecin généraliste dans le futur.
2: On pourrait même imaginer une IA où l'on connecte une caméra dans mon cabinet de consultation. Lorsque j'interroge la patiente, que la caméra visualise, analyse, interprète le regard de la patiente, le visage de la patiente, c'est dire, en analysant le texte, tout ce que moi, finalement, le médecin va ressentir, va percevoir. Je peux poser des questions, l'IA peut éventuellement poser également des questions, tel un journaliste, par exemple, comme vous, rajouter des questions supplémentaires auxquelles je n'aurais pas pensé. Par exemple, je ne sais pas si la patiente se présente pour vomissement, elle a vomi trois fois, et va me suggérer, mais est-ce qu'elle a vomi suite à un repas, suite à un repas qu'elle aurait ingéré qui n'aurait pas été bon, suggérant évidemment une intoxication alimentaire, plutôt que si on hésite sur un diagnostic différentiel de gastro-entérite virale, par exemple, eh bien, ça pourrait m'orienter avec la caméra, l'examen clinique, je palpe son ventre et je dis devant la caméra, devant le micro, l'abdomen est souple, il n'y a pas de défense, pas de rebond, le péristaltisme est ok, je ne vois pas de signe clinique qui me ferait penser à un élément de gravité, par exemple, sur une douleur abdominale. Donc, toutes ces informations pourrait très bien être encodé dans le système et surtout analysé et ensuite interprété comme dans le cerveau d'un médecin. Et à ce moment-là, l'IA me serait d'une aide en tant que deuxième avis, un second look, comme si j'avais un collègue, un confrère à côté qui m'aidait ou un assistant, vraiment un assistant médical qui me suggère des choses, et donc, à la fin, on peut très bien, avec l'IA, comme un partenaire, considérer plusieurs diagnostics et réfléchir ensemble sur, finalement, je pense que le diagnostic le plus probable est une intoxication alimentaire et pas une gastro-entérologie virale. Une gastro-entérite virale, pardon. Mm-hmm. Eh bien, ça peut m'aider. Et on peut très bien s'imaginer que cette IA me propose, dans ce cas-là, si c'est ce diagnostic, ou si on hésite entre deux diagnostics, eh bien, il me suggère, ne faudrait-il pas réaliser un examen complémentaire pour certifier que c'est bien ce diagnostic. Par exemple, pas dans le cas du vomissement, bien sûr, mais dans d'autres cas d'une pneumonie, il va me suggérer de faire une radio de thorax, par exemple, pour voir le siège d'une pneumonie, ou bien une biologie, une prise de sang pour voir l'état inflammatoire de la patiente.
1: Une application qui pourrait aussi se faire pour les pathologies psychologiques. L'IA pourrait être capable d'analyser l'état physique du patient, mais elle pourrait aussi être capable de se pencher sur ses états émotionnels, ce qu'explique le professeur Erwin Wolf.
2: C'est un petit peu plus complexe d'interpréter l'état émotionnel de son patient. C'est plus complexe. Et ça, on le réserve plutôt habituellement aux humains. Il faut avoir une faculté humaine pour interpréter ou déceler des comportements plutôt humains. Laissons aux humains interpréter les comportements humains. Que nenni ! En réalité, on se rend compte que l'IA est beaucoup plus puissante que ça en a l'air, puisque si l'on entraîne cette IA et qu'on branche une caméra, par exemple, et qu'on lui présente des passantes, alors évidemment, l'IA, c'est pas magique, il faut l'entraîner. Il faut l'entraîner massivement avec une quantité massive de données, ce sont les big data. Donc imaginons une IA que l'on entraîne massivement sur un nombre presque incalculable de patients et que on fasse un entraînement supervisé, c'est-à-dire que l'on étiquette, on dit voilà l'état émotionnel de cette patiente, on lui montre des photos, des vidéos, on dit voilà cette patiente elle est plutôt dépressive, cette patiente elle est de bonne humeur, cette patiente on lui suggère, on lui l'étiquette les états émotionnels des patients et donc on va lui apprendre à catégoriser cet état émotionnel en fonction de ce qu'il perçoit en entrée. Il perçoit en entrée une photo, il perçoit en entrée une vidéo. Une vidéo sera encore mieux parce que comme ça, c'est assez dynamique. C'est comme si c'était une série temporelle de photos. Et donc, il se fixe sur le regard. Et on a des réseaux neuronaux, notamment les CNN, les réseaux neuronaux convolutifs qu'on appelle, donc qui sont là pour interpréter les images, que vous utilisez en fait tous les jours dans votre smartphone. Quand vous prenez la photo de vos frères, vos sœurs, vos parents, vos enfants, vos petits-enfants, en train de souffler les bougies du gâteau d'anniversaire, voyez que l'appareil photo peut se focusser sur la mise au point du gâteau d'anniversaire et du visage de l'enfant. Eh bien, pour focuser dessus, focaliser son attention sur le visage, il va reconnaître le visage du meuble qui est derrière ou du tableau familial qui est sur le mur. Eh bien, il va faire ça automatiquement. C'est une IA qui fait ça. C'est un réseau convolutif qui a été entraîné pour cela. Eh bien, pour en revenir justement à cet aspect humain, cet état émotionnel, eh bien, si la caméra est centrée sur le patient ou la patiente, eh bien, il va analyser les expressions, les mimiques, les expressions du visage qui sont tout à fait, on le sait, significatifs de l'état émotionnel de notre patient ou de notre patiente. Il y a les dires, il y aura un micro également. Si on lui donne en entrée des images, donc séquentielles avec donc la caméra, un micro avec de l'audio, où on peut tout à fait analyser, on peut l'apprendre, lui apprendre, analyser le timbre de la voix. On sait qu'une voix plutôt sanglotante va refléter un état émotionnel plutôt triste. Une voix plutôt joyeuse, plutôt aiguë, va refléter un état émotionnel plutôt heureux. Eh bien, nous avons appris également, notre cerveau a appris par notre expérience et notre sens commun, à reconnaître ces états émotionnels. Eh bien, l'IA peut tout à fait reconnaître ces états émotionnels. Et donc, l'IA, ça vient à la question, l'IA peut-elle être empathique finalement, comprendre nos états émotionnels? Alors, identifier nos états émotionnels, oui, identifier, comme je vous dis, par la voix, par l'expression du visage, donc par les dires de la patiente, effectivement, je suis triste, par exemple, je dors beaucoup, mais j'ai des troubles du sommeil et j'ai beau dormir, je me sens toujours fatigué. Bien, peut-être que cela suggérerait un trouble plutôt dépressif. Et donc, on pourrait très bien imaginer, effectivement, en psychiatrie, on pourrait l'utiliser, ou j'imagine beaucoup, il y a des certaines fois, par exemple, dans les troubles maniaco-dépressifs, pendant tout un temps, pendant une semaine, je suis extrêmement agité, même je vais courir à 2h du matin et je n'arrive pas à dormir, je suis tout à fait exalté, mais après, deux semaines après, je me couche dans mon lit et je dors pendant une semaine. Les troubles maniaco-dépressifs. Et donc, on pourrait très bien imaginer que ces IA permettent de nous aider dans le diagnostic, et même diagnostic relativement humain, de comportement et de analyser finalement nos sentiments qui sont vraiment humains. Donc l'IA pourrait très bien identifier et catégoriser, classifier nos affects, donc nos comportements humains. Elle apprend ça. Tout à fait.
1: Allez, avant de vous parler des autres plus-values offertes par l'IA dans la médecine, nous vous proposons d'écouter une musique de Grand Corps Malade et d'Anna Kova, Espoir Adapté. Une musique qui parle de résilience et de seconde chance, qui fait écho à ces moments où la maladie bouleverse tout, mais où l'on continue malgré tout à avancer, à s'adapter et à garder espoir.
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0: C'était Grand Corps Malade et Anna Nova. Vous êtes toujours sur Radio Campus dans l'émission Histoire des Savoirs, consacrée aujourd'hui au professeur Erwin Wolf. Et après avoir vu comment l'IA transforme déjà le diagnostic médical, on peut aller encore un peu plus loin. Parce qu'au-delà du diagnostic, elle est aussi déjà très utile dans son branche toute spécifique de la médecine, la santé publique. Concrètement, l'IA peut analyser d'énormes quantités de données, bien plus qu'un être humain. Et grâce à ça, elle peut repérer des tendances dans la population. Par exemple, elle peut suivre l'évolution de certaines maladies et même anticiper des épidémies. Résultat, on peut agir plus tôt, mettre en place des mesures de prévention plus rapidement et surtout, mieux cibler les actions. Mais peut-être encore plus important, l'IA ouvre la voie à une médecine beaucoup plus personnalisée. Aujourd'hui, on applique souvent les mêmes traitements à tous les patients. Demain, grâce à l'IA, on pourrait adapter les soins à chaque personne. En analysant les données d'un patient, l'IA pourrait anticiper comment il va réagir à un traitement, prévoir l'évolution de sa maladie et proposer une prise en charge vraiment sur mesure. Enfin, dans le futur, l'IA pourrait aussi transformer l'organisation même des hôpitaux. Elle pourrait par exemple prévoir le nombre de patients à venir, mieux gérer les lits ou répartir plus efficacement les personnels et les ressources. Elle pourrait aussi automatiser toute une série de tâches administratives, comme les rendez-vous, la facturation ou les dossiers médicaux, ce qui ferait gagner un temps précieux aux soignants. Et c'est ça justement ce qu'on nous explique le professeur Erwin Wolf avec l'exemple des Scribe AI, des assistants pas tout à fait comme les autres.
1: L'IA, donc domaine extrêmement technique, on nous dit souvent, je travaille en imagerie médicale, en médecine nucléaire, on nous dit que la médecine est souvent trop technique. Mais, et de rajouter de la technique dans la technique, ça ne va que techniciser toute cette médecine et déshumaniser. Mais paradoxalement, pas tant que ça. L'IA peut être un outil qui pourrait rendre la médecine plus humaine en libérant les soignants d'un certain poids administratif. On a certaines applications qui existent et qui sont déjà d'application, sont les Scribe IA. Ce sont des systèmes d'écoute discrètes, on ne les voit pas, c'est un petit micro qui est posé sur la table, qui rédige automatiquement les notes médicales durant la consultation. Vous êtes chez votre médecin, votre médecin naturellement vous pose des questions, vous examine, et il y a une sorte de petit micro mouchard qui est là, qui écoute toute votre conversation, qui reste tout à fait privée et personnelle, bien entendu, qui rentre dans le cadre de la confidentialité médicale. Cette confidentialité est extrêmement importante pour la confiance que l'on a en notre médecin, notamment. Mais ce petit micro-mouchard, il va servir à analyser tout ce qui est dit lors de la consultation par le médecin et par le patient. Mais non seulement analyser, mais également résumer, en pouvant finalement générer une note de synthèse de cette consultation. Cette note de synthèse qui, d'habitude, normalement, est plutôt une charge administrative. Une fois que la consultation est terminée, nous, médecins, on rédige notre note de consultation, une petite note résumant tout ce qu'on a dit. Sur notre petit brouillon, on rédige généralement un petit draft, moi encore à la main, avec mon stylo, je rédige une petite note, je mets les points essentiels, et puis je tape sur mon ordinateur, sur mon traitement de texte, une note succincte. Bien là, l'IA peut nous aider, et nous aide déjà, à rédiger des notes complètes, pour bien marquer, et bien répertorier cette consultation. Et donc, ils ont essayé, donc ce Scribe IA, et leur impact s'est révélé massif. Puisque cette tâche administrative assez lourde pour le médecin qui nous prend du temps, eh bien, cette IA a permis de réduire le burn-out, donc l'épuisement professionnel des médecins, de plus de 20%. De plus de 20% en termes de risque donc de burn-out, faisant chuter un taux absolu de 52% à 39%. Ça, c'est 13% en absolu, mais c'était le odds ratio qui était de 20%. Et donc, en allégeant cette charge cognitive, l'IA permet finalement au médecin de un peu quitter son écran des yeux. On avait les yeux rivés sur notre écran, toujours en disant « il faut que je fasse la note, attendez, je vais en même temps rédiger la note », pour enfin se concentrer plus à regarder son patient, se concentrer à l'écoute, se concentrer sur son état émotionnel et finalement renouer avec l'essence même du soin. Donc l'IA ne rend pas la médecine plus technique, mais l'IA peut rendre la médecine plus humaine.
0: Aujourd'hui, toute l'industrie technologique mise énormément sur les LLM, les grands modèles de langage comme ChatGPT. Enfin, 2025, Ian LeCun, ancien directeur d'IA chez Meta, remet en question les LLM. Selon lui, ces modèles ont une limite. Ils manipulent des mots et des statistiques de langage, mais ne comprennent pas vraiment ce qu'ils produisent. D'où une question. Est-ce qu'on arrive au plafond des verts technologiques ou est-ce qu'il faut changer complètement la direction? Eh bien, pour Ian LeCun, il faut changer la direction. C'est pourquoi il promeut les World Model, un modèle de monde, une IA qui comprenne et qui simule la réalité. Alors, dit comme ça, ça peut paraître abstrait. Liam, explique-nous plus encore comment ces World Model pourraient changer une médecine.
2: Eh bien, l'idée, Gabriella, elle est en fait assez simple. Jusqu'ici, la plupart des IA analysent des données et donnent des réponses ou des probabilités. Les World Models, eux, iraient plus loin. Ils chercheraient à comprendre la réalité physique. En médecine, cela voudrait dire qu'ils pourraient réellement comprendre comment fonctionne le corps humain. En gros, ils tenteraient de reproduire les liens de cause à effet. Par exemple, comprendre ce qui se passe dans l'organisme quand on donne un traitement. Et ça pourrait changer beaucoup de choses, parce que concrètement, ces systèmes pourraient permettre de simuler un patient, un peu comme un patient virtuel. Le médecin pourrait alors tester un traitement sans même l'administrer pour de vrai. Par exemple, on pourrait anticiper comment un médicament va agir sur une personne précise, voir s'il va fonctionner, s'il y a des risques, et choisir la meilleure option avant même de commencer. On passerait donc d'une médecine basée sur des statistiques générales à une médecine beaucoup plus personnalisée et prédictive. Autre point important, ces IA pourraient aussi aider les médecins à prendre des décisions dans des situations très complexes. Aujourd'hui, dans certains cas difficiles, plusieurs spécialistes doivent se réunir pour croiser leurs avis. Demain, une IA pourrait analyser toutes les données du patient, les images médicales, les analyses, les antécédents, et proposer une vision d'ensemble beaucoup plus claire. Elle pourrait aussi faire le tri dans une énorme quantité d'informations, parce qu'en médecine, il y a souvent trop de données, et des données pas toujours faciles à interpréter. L'IA pourrait aider à repérer ce qui est vraiment important et éviter de passer à côté d'un détail crucial. Enfin, ces modèles pourraient se rapprocher encore davantage du raisonnement humain. Pas juste donner une réponse, mais comprendre les conséquences d'une décision. En résumé, on passerait d'une IA qui analyse à une IA qui comprend et qui simule. Et ça pourrait transformer profondément la médecine en la rendant plus précise, plus personnalisée et plus anticipative.
0: On vous laisse maintenant découvrir un morceau de Novael X, un artiste rock québécois un peu particulier, puisque c'est un chanteur entièrement virtuel, créé grâce à l'intelligence artificielle. On écoute ensemble « Ce qui porte le monde », l'un de ses premiers titres, sorti il y a 5 mois.

0: C'était Novaël X et vous êtes toujours sur Radio Campus, dans l'émission Histoire des savoirs. Après avoir abordé l'histoire, les présents et le futur de l'IA avec le professeur Erwin Wolff, nous en abordons désormais les limites. Car si l'intelligence artificielle ouvre des perspectives très prometteuses en médecine, elle comporte aussi certains risques.
1: Critique de la surconfiance envers l'IA, comme je disais tout à l'heure, ben, nos patients, il y a des études qui ont été menées sur ces patients et qui montrent que beaucoup de patients font autant confiance à des réponses médicales générées par une IA qu'à celles de leur médecin. Et ce, même lorsque l'IA se trompe. On sait, certains patients, comme certains étudiants utilisent ChatGPT pour se renseigner, ben, certains patients ont envie de se renseigner avant de consulter leur médecin sur leur pathologie. Ils disent, tiens, j'ai tel signe, voilà, j'ai vomi ou je tousse. Tiens, j'aimerais bien savoir quel est le diagnostic le plus probable et que me préconise cette IA. ChatGPT, on va noter ça, voilà. Alors, ce n'est pas une bonne idée. Ça peut vous donner certaines informations, certaines fois qui sont totalement fausses, parce que, évidemment, le ChatGPT en question, ou d'autres LLM, LLM, l'acronyme de Large Language Model, il y en a d'autres, la Gemini, etc., Perplexity, eh bien, tous ces modèles de langage ne vous connaissent absolument pas, déjà, ne vous examinent pas, ne connaissent pas votre état de santé et ne comprennent pas votre état de santé. Attention, c'est LLM simule une intelligence, mais n'est absolument pas intelligente. Intelligence, ça signifierait de vous comprendre, de comprendre. Il y a un raisonnement médical et de vous comprendre. Il ne comprend rien. C'est un... on ne va pas dire que les LLM, c'est juste un perroquet statistique. Hein, Hugues Bersigny vous le répétera. Non, c'est effectivement, un peu plus fin, il y a ce phénomène d'embedding, de ce phénomène de chaque mot, chaque phrase, les tokens, en fait, sont plongés dans un vecteur. Donc, si vous voulez, quand je parle de la reine d'Angleterre ou la reine d'Espagne, le dénominateur commun, ça va être la reine. Et donc, il y a quand même un vecteur qui se dirige vers la reine, et donc, il y a certaines similitudes. Donc, il y a une certaine compréhension de phrases, compréhension de mots. Néanmoins, on n'aura jamais de compréhension réelle du patient. Eh bien, j'en reviens à ce que je disais à notre étude. Donc, l'étude a montré que certains patients, effectivement, font plus confiance à une IA qu'à leur médecin. Pourquoi, on peut s'interroger, parce que souvent, donc les auteurs ont analysé, souvent, l'IA, comme tout chatbot, s'exprime de manière très fluide et très convaincante. Et les gens ont tendance à la croire. Mais ce qu'il y a de pire, c'est qu'ils jugent souvent les réponses de l'IA comme plus valides et plus dignes de confiance que celles des médecins, même quand l'IA se trompe complètement. C'est la raison pour laquelle l'IA doit être clairement encadrée et jamais considérée comme un avis médical et donc toujours utilisée avec prudence. Donc ça, c'est le point de vue des patients. Alors, il y a une autre étude du point de vue des médecins qui est aussi intéressante. On peut se dire que les médecins, tout de même, vu leur niveau de formation et leur niveau normalement critique et leur savoir, eh bien, seront plus critiques à l'égard de l'intelligence artificielle que la population générale ou bien que nos patients. Pas forcément. En tout cas, cette réponse doit être nuancée. Pas pour tout le monde. Notamment, on sait qu'il y a le biais d'automatisation. C'est quoi ça? Il y a une étude radiologique, encore une fois, de mammographie, qui a été bien mise en évidence. Alors pourquoi les mammographies? Parce qu'on fait beaucoup de mammographies dans la prévention. Il y a beaucoup de données sur les mammographies. Eh bien, les auteurs de cette étude ont analysé comment trois groupes de radiologues réagissaient face à une IA qui proposait systématiquement des diagnostics de mammographie incorrects. Alors on avait un groupe de médecins radiologues inexpérimentés, des jeunes radiologues, voire des radiologues en formation, des moyennement expérimentés et des seniors, plus expérimentés. L'objectif, de cette étude, c'était de mesurer jusqu'à quel point l'autorité de la machine pouvait influencer le jugement humain, même quand elle se trompe complètement. Eh bien, les résultats ont été absolument révélateurs. Si les médecins seniors résistent mieux aux suggestions erronées, on voyait bien qu'ils résistaient. Et ils disent « Mais non, mais attends, taratata, ça c'est faux, ça. Ce n'est pas une lésion maligne. L'IA me dit que c'est une lésion maligne. C'est faux, ce n'est pas une lésion maligne. Je le sais parce que j'ai l'expérience, parce que j'ai appris. » Ok ? Eh bien, si ces médecins seniors, justement, résistaient mieux aux suggestions erronées que les jeunes, ben, parce que les jeunes, on a remarqué, ben, ils se laissaient souvent convaincre par l'IA. À l'inverse, on a essayé, dans l'étude, de faire le contraire, c'est-à-dire, on a programmé la machine pour donner, cette fois-ci, que la réponse correcte. Toujours, l'IA donnait la bonne réponse. Et dans la performance de donner la bonne réponse à ces différents médecins, plus ou moins expérimentés, qu'est-ce qu'on a remarqué ? On a remarqué qu'elle remontait la performance des jeunes médecins à un niveau proche de celui des experts. Donc ça prouve quoi ? Ça prouve que l'IA, ça peut être un tuteur formidable. Il peut nous aider, même les jeunes, à faire des diagnostics, à les aider dans leurs tâches médicales, pas que administratives. Mais attention aussi aux pièges dangereux que si l'IA se trompe, ne pas forcément la croire de façon aveugle. Et donc, il faut toujours que le soignant ait un esprit critique suffisamment aiguisé, donc avec d'expérience et avec du savoir, pour ne pas, je dirais, tomber dans le piège. Ça, c'est très important.
0: Eh bien, dans cet épisode d'Histoire des savoirs, on a vu ensemble comment l'intelligence artificielle est née, comment elle se développe et surtout comment elle est déjà en train de transformer doucement mais profondément le monde de la santé, du diagnostic jusqu'à l'organisation des hôpitaux, en passant pour la recherche et la médecine de demain. Mais on l'a aussi compris, l'IA n'est pas une solution magique. Elle soulève des questions importantes, des limites et des défis encore loin d'être totalement résolus. Alors Liam, est-ce que tu es prêt à te faire ausculter par un robot chez ton médecin ?
2: Bah oui, pourquoi pas, ce serait un peu bizarre, mais bon, c'est le progrès après tout.
0: Oui, c'est le progrès. Un grand merci au professeur Erwin Wolf pour son temps, ses explications et pour avoir partagé avec nous son regard sur ces évolutions majeures. Un grand merci aussi à Thomas Gieseling, à la technique. Merci Liam.
2: Merci à toi Gabriela.
0: Merci. Merci aussi à vous de nous avoir suivis. On se retrouve très bientôt sur Radio Campus pour un nouvel épisode d'Histoire des savoirs. Passez une belle journée, à très vite.

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1: Bienvenue sur Zone Campusienne. Oui, oui, oui, je suis un peu en retard, il est vrai. Mais le Midi Express n'attend pas. Leslie ne sera pas là aujourd'hui. Je m'en vais la remplacer sur 92.1 Radio Campus.be. Khalid au micro jusque 13h30 pour essayer et tenter de vous faire profiter du soleil. Mais ça, je pense que vous le faites déjà. Mais aussi d'événements qui se passent dans notre chère capitale et parfois un peu plus loin. Et entre autres, ce soir, Miss Lady Ray. Lady Ray qui sera du côté du Leuven, de Leuven, dépôt de Leuven. Et en plus, on a des places à vous offrir pour aller la voir. N'hésitez pas à nous contacter 02 640 87 17 02 640 87 17. Get ready, Lady Ray.

Lady Ray, Piece of Me, Guilty, Get Ready. Si vous êtes prêts, vous pouvez venir la voir ce soir du côté du dépôt à Leuven. Et on a l'un ou l'autre passe duo à vous offrir. N'hésitez pas à nous connecter, nous contacter. Soit au téléphone 02 640 87 17 ou le mail info@radiocampus.be.

Miss Lady Ray et ce titre Hard Times tiré de son album fraîchement sorti, il me semble, l'année passée ou courant de cette année. L'album qui se nomme Cover Girl, c'était bien l'année passée. On le retrouve celle-ci avec sa belle voix soul. Lady Ray qui sera, comme je l'ai dit, ce soir du côté du dépôt de Leuven pour vous enthousiasmer. Et je pense que si vous avez l'occasion, vous devez d'y aller. Je rappelle qu'on a l'un ou l'autre passe duo pour pouvoir vous permettre d'y aller en toute gratuité. N'hésitez pas, au dépôt de Leuven, elle sera présente avec la compagnie en avant et en après-show de Mr Quack, DJ Quack, qui sera dès l'ouverture derrière ces platines pour vous mettre dans l'ambiance soul attitude, bien évidemment. Lady Ray qui est une rescapée d'un certain temps où celle-ci faisait les beaux jours du R&B avec une certaine Missy Elliott, puisque à l'époque elle se faisait appeler Nicole Ray et elle chantait entre autres Make It Hot et d'autres morceaux du type R&B 90s. La transformation est assez belle, Lady Ray, dont on a écouté différents titres issus de ses précédents albums. Queen Alone, l'album sorti en 2016, 10 ans déjà, ouais, 10 ans qu'elle a déjà entamé ce virage soul. On a aussi écouté un extrait de l'album Piece of Me sorti en 2022 et on va dire le EP qui a débuté la carrière soul de celle-ci, à savoir un extrait de ce EP Lady sorti en 2014. Si évidemment le cœur vous en dit, comme je vous l'ai dit, 02 640 87 17, 02 640 87 17, pour aller voir celle-ci du côté de Leuven. Revenons à des choses qui se passent par chez nous, avec entre autres toujours la projection de ce film, de ce documentaire qui est Res Nullius, qui est visible du côté du cinéma Aventure ces prochains jours, entre autres pour aujourd'hui, pour ceux qui voudraient un vent d'air frais dans une salle obscure. Il y a une séance à 15h40 et une autre à 17h50. N'hésitez pas à vous engouffrer dans cette aventure où monsieur Thomas Jean à la réal est aussi dans le film, vous montre que sur Bruxelles il y a de quoi s'aventurer, et des animaux en tout genre il y en a si on est observateur et attentif. Une balade d'un peu moins d'une heure dans notre chère capitale, que ce soit du côté de Gare Centrale, de Gare du Midi, du côté de Schaerbeek et d'autres communes, à découverte d'animaux comme évidemment le renard, mais aussi le castor et bien d'autres, et surtout à la sensibilisation autour de notre cohabitation avec la faune sauvage au cœur de Bruxelles, et avec aussi l'un ou l'autre questionnement via les différentes personnes qui l'interrogent durant tout ce documentaire. J'ai dit un peu plus d'une heure, documentaire donc qui est visible du côté de l'Aventure, que ce soit ce soir d'ailleurs, enfin cet après-midi ou ces prochains jours, puisque pas mal de projections ont été rajoutées jusque fin du mois de mai, début juin, mais autant vous bouger dès aujourd'hui, sachant qu'il y a une très bonne raison d'aller à l'Aventure aujourd'hui. C'est l'avant-première de ce documentaire Retour à Fukushima qui aura lieu aujourd'hui avec un autre Thomas. La réal est à l'initiative de Thomas Licata qui vient vous conter cette aventure. Plus de 10 ans après la catastrophe nucléaire de Fukushima, le gouvernement japonais tente de faire connaître certaines zones touchées en construisant de nouveaux lotissements du renouveau au cœur de territoires encore marqués par la contamination radioactive. Tout un programme et toute une aventure. La projection sera suivie de la rencontre avec l'équipe du film. Donc c'est un peu le seul moyen, le seul moment pour voir l'équipe en question et leur poser des questions. Ce sera ce soir à l'Aventure dès 19h. Galerie du Centre, je le rappelle, pour le cinéma à l'Aventure en plein centre-ville. Accès rue des Fripiers entre autres. Puisque vous serez peut-être au centre-ville, autant continuer la soirée en musique du côté du Music Village avec Echo Woods,
et à la Jam Jazz session qui suivra, sachant que le mardi, exceptionnellement au Music Village, c'est gratuit, donc n'hésitez pas à vous bouger pour aller découvrir ce groupe et évidemment découvrir peut-être les jams du mardi du Music Village qui valent toujours le détour. Ce soir, si vous êtes plutôt du côté d'Ixelles, eh bien l'ambiance jazz est de mise aussi du côté du Sands, rue de la Tulipe numéro 28. Ce soir, la très belle voix de Womuffet sera de mise du côté du club Ixellois. N'hésitez pas à vous bouger là aussi, concert et début de la soirée aux alentours de 20h. Avec Womuffet et aussi MPLI qui seront présents du côté du 28 rue de la Tulipe. Ambiance jazz qui a été fortement présente, que ce soit ici à Bruxelles ce week-end ou du côté d'Anvers, dans ce festival qui était Jazz Midelem qui s'est excellemment bien passé. Et ambiance jazz qui pourrait continuer aussi demain pour vous avec entre autres les aventures du kiosque, le kiosque dans le parc du Bois de la Cambre, Jazz in the Woods. Tous les mercredis dès 20h, venez vous installer au cœur du parc et écoutez l'un ou l'autre groupe vous sonner la bonne parole. Et sinon, si vous préférez rester au centre-ville, eh bien demain, comme tous les mercredis aussi, Pump Up the Jam du côté du Toots, les jam sessions du Toots Jazz Club qui se situe 6 rue des Chapeliers, pas loin de la Grand Place. Et la formule est toujours la même. Un groupe introduit la jam et puis après, musiciens, musiciennes, vous êtes les bienvenus à venir les rejoindre. Côté rire, le Comedy Quête n'est pas en reste. Comme tous les mercredis, il y aura les 3x20 du côté du Comedy Quête, mais d'autres choses sont à signaler, que ce soit aujourd'hui d'ailleurs ou ces prochains jours. N'hésitez pas à aller sur le site, sachant que maintenant, le Comedy Quête n'est plus qu'au centre-ville, il est aussi au Marolles, rue Saint-Géry 31 pour le centre-ville et pour les Marolles, il me semble que c'est niveau rue Haute. Mais tape Comedy Quête, tu tombes sur le site et là, toutes les infos et surtout la progrès sont présentes par là-bas. Du côté du Botanique, les nuits tapent toujours autant et forcément, il y a de quoi faire. Ce soir, au magasin 4, il y a Angine de Poitrine, évidemment complètement sold out. Ils seront présents aux nuits le jeudi 28, mais avant ça, il y a surtout la nuit de demain avec, entre autres, Linker, Marie Frousse, Adja, Elena Cassella. Très belle voix, une nuit, je trouve, de belles voix, justement, à l'initiative des Nuits Bota. Et une des nuits qu'il ne faut pas rater avec celle du samedi 30 où Yamé, Nubia Garcia, Nectar Wood et bien d'autres seront présents. Là aussi, c'est un peu la nuit du jazz à tous les étages. N'hésitez pas à vous bouger pour y goûter. En attendant, on va goûter à une saveur beaucoup plus électronique dans les prochaines minutes. Elana Gao ou entre autres Amil Raja. Et je vous rappelle qu'au-delà du fait qu'on a des places pour Lady Ray ce soir, on a aussi des places entre autres pour le Théâtre de la Vie samedi. Et aussi des places pour le cinéma Nova pour ce jeudi, le documentaire Souvent l'hiver se mutine. N'hésitez pas et nous on continue avec Elena et ce titre dans vos oreilles sur les ondes campusiennes.

ça, The Avalanche avec le titre Together, Amin Raja Deke et Laouchi, le titre de Elena Gao, Midi Express sur les ondes campusiennes, bientôt midi 45 jusqu'à 13h30, Khalid au micro pour tenter de vous faire sortir de chez vous, bien que au vu de la météo, je pense que de sortie vous l'êtes, mais par contre, est-ce que vous irez voir l'un ou l'autre événement sur votre chère capitale bruxelloise ou ailleurs? 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Le dépôt, c'est juste en face de la gare. Le ticket vous coûtera moins de 7 euros. Autant vous dire aller-retour, aller-retour. Autant vous dire que la belle soirée est entre vos mains. Pour cela, il suffit de nous appeler 02 640 87 17 ou nous contacter aussi via le mail info@radiocampus.be, info@radiocampus.be. Je rappelle aussi qu'on a des places pour, entre autres, le Théâtre de la Vie et la pièce Bien fermée, le robinet Merci, qui se joue mercredi, entre autres, ou samedi, pour les places qu'on a vous offrir à chaque fois. C'est des places duo, je le rappelle. Documentaire, souvent l'hiver se mutine ce jeudi au Nova, suivi du concert de Christian Fromentin. Là aussi, on a des places duo à vous offrir. Concert au magasin 4, triplette autour du Prince Harry, Autons et Milk Me. Pareil pour ce vendredi, place pour ce concert. Et sinon, pour le concert de Liveness Acte 16, en mode impro jazz au cinéma Nova ce vendredi, mais aussi pour la soirée de Illegal Festio qui a lieu ce samedi prochain, samedi 6 juin, du côté de l'Illegal. N'hésitez pas à nous connecter pour l'une ou l'autre de ces places. 02 640 87 17, 02 640 87 17 ou tout simplement le mail info@radiocampus.be. J'en étais resté à en nuit du botanique, entre autres, avec les différents concerts qui ont lieu cette semaine. Angine de Poitrine qui fait un doublé gagnant entre le magasin 4 aujourd'hui et jeudi 28 du côté des nuits. Mais sinon, comme je l'ai dit, il y a entre autres la date de vendredi avec Iliona et Asfar Shamsi, la date de samedi avec Yamé, Nubé Garcia, Nectar Wood, ou entre autres ce mercredi demain avec Lineker, Marie Frousse, Adja et Elena Cassella. Pour ceux qui préféreraient rester dans une salle de cinéma avec la fraîcheur de celle-ci, sachez qu'au Flagey, différentes choses sont à souligner et à noter. Entre autres, il reste encore des tickets pour le Chant des Forêts. Je vous parlais tout à l'heure de Resnulius Thomas Jean. Et le Chant des Forêts est un documentaire de Vincent Munier, un des documentalistes naturalistes qui est... sur qui on peut compter et qui ont fait en sorte de propager justement la bonne parole autour de la nature et du fait qu'il faut y faire attention. Celui-ci s'était fait connaître entre autres avec La Panthère des Neiges ou comment celui-ci était à la recherche de ce mythe ou pas. Allez voir le documentaire et vous en saurez plus. Et cette fois-ci, le Chant des Forêts, eh bien, vous invite plus proche, plus près de chez nous, plus proche de chez vous, à savoir du côté de la France, il me semble, documentaire fait en famille avec le père de Vincent Munier et son fils, un documentaire qui parle tout simplement de regards croisés, de générations et surtout du fait de partager tout cela et de tout simplement passer le flambeau. Affaire à suivre ce jeudi, dernier ticket du côté du Flagey entre autres, le Flagey qui continue son focus autour de Seijun Suzuki, les films comme Gate of Flesh ou entre autres Tattooed Life ou Fighting Elegy sont projetés ces prochains jours, que ce soit jeudi pour Gate of Flesh ou encore ce samedi pour Tattooed Life et pour Fighting Elegy ce vendredi. N'hésitez pas à aller voir l'un ou l'autre de ces classiques de ce réal japonais qui raconte mieux que personne le Japon des années 30, 40, 50, 60. Avec ses Yakuza et d'autres velléités autour de la guerre et d'autres fracas que le Japon a pu connaître. D'ailleurs, en ce moment, il y a toujours évidemment le dernier film

qui viennent enflammer eh bien, notre cher plat pays, après avoir enflammé d'autres salles comme le Jazz Café ou le Paradiso. N'hésitez pas, si vous aimez le genre de musique énergique, à vous bouger pour voir ce duo. Du côté du Centre Culturel Jacques Franck, demain c'est 100 enfants qui attendent un train, soirée Expo Doc. N'hésitez pas à venir pour cette double occasion, découvrir le travail de cohésion sociale mené par des artistes auprès d'enfants. La projection du documentaire « Sans enfants qui attendent un train » d'Ignacio Aguero à 20h sera précédée d'une visite guidée par les artistes de l'exposition Soupa qui a lieu du côté du centre culturel et qui est donc visible tous les jours de la semaine. N'hésitez pas à vous bouger au 94 chaussée de Waterloo. Concernant ce documentaire, dans une ville de la banlieue de Santiago, l'enseignante Alicia Vega organise un atelier de cinéma pour enfants. Ceux-ci qui n'ont jamais été au cinéma et connaissent à peine le centre-ville vivent une expérience inoubliable. Ils construisent les éléments qui ont conduit à l'invention du cinéma comme le zootrope ou le tomatrope, apprenant le travelling et réalisent finalement un film en dessinant leur propre image. Affaire à suivre donc ce mercredi dès 20h du côté du Centre Culturel Jacques Franck. En parlant des origines du cinéma, je vous rappelle que l'expo Origins of Cinema est toujours visible et disponible du côté du Palace. Venez découvrir ces lanternes magiques qui ont fait aussi le cinéma à leur premières heures de celui-ci. N'hésitez pas à amener une ou l'autre personne et à en profiter peut-être pour aller voir eh bien, l'un ou l'autre film. Entre autres, eh bien, il me semble qu'eux aussi sont en mode spécial event autour de Kill Bill et qu'il y a aussi l'une ou l'autre masterclass, entre autres demain, avec le coordinateur Philin Janssens, qui est coordinateur d'intimité et qui vous expliquera donc son métier et comment il fait pour que les scènes justement dites sensibles puissent se faire dans la plus grande des sécurités et du bien-être de chacun. Et il y aura aussi un vernissage, ce jeudi du côté du Palace. Le Palace en plein centre-ville du côté de la Bourse. Au rayon exposition, Crayon est toujours présent pour ce dernier week-end autour de Saint-Gilles. On disait que exposition de Mister Crayon. Crayon qui est connu pour son personnage, donc qui est un crayon forcément, et qui est un jeu de mots entre crayer et le crayon, et qui continue à explorer son enfance et à essayer d'en rester un d'enfant. Et donc, il nous livre ses recherches sur sa réappropriation et ses tentatives de sublimation du jeu en tant qu'adulte à travers l'extrapolation de certains motifs. Il continue ses recherches et explorations de la couleur, un voyage immersif autour de son univers du côté du parvis de Saint-Gilles, dans cette ancienne banque qu'il a pris d'assaut depuis plusieurs semaines. Dernier week-end ce samedi et dimanche. Visite donc possible de 11h à 18h. N'hésitez pas à vous bouger l'un ou l'autre jour du côté du 23 Parvis de Saint-Gilles pour profiter de ses œuvres et peut-être de sa présence. Allez savoir, il est fort possible que pour le dernier week-end, il vienne pointer son nez. Toujours est-il que n'hésitez pas à vous bouger en groupe d'ailleurs pour pouvoir en faire profiter d'autres que juste vous. N'hésitez pas, on continue nous en musique avec d'autres velléités issues entre autres on va aller vers le jazz à mon avis de Andy James et ce El Ritmo, suivre ça d'un extrait de l'album, le nouvel album de Mr. Black Milk. El Ritmo, Andy James, John Coward pour ce morceau, tout en douceur, sur les ondes campusiennes.

Chris Potter qui était dernièrement du côté de Jazz Midelem, qui sera prochainement, il me semble, du côté de Ken Jazz et d'autres festivals. N'hésitez pas à checker celui-ci, car qu'il soit en trio, en quartet ou bref, peu importe, il est ce genre de musicien qui vaut le détour en live.

Peter Black Milk, dont je vous parlais déjà dimanche pour cet album fraîchement sorti qui est Ceremonial. Black Milk qui s'était fait absent depuis pas mal de temps et qui revient enfin à la charge, en espérant que ceci va être suivi de l'un ou l'autre concert de sa part par chez nous. Toujours est-il que Ceremonial vaut évidemment le détour, que vous soyez amateur ou pas de sa musique, venez la découvrir par ce biais-là et puis peut-être replonger dans ses albums du passé. Ceremonial, on le retrouve un certain Monsieur Saba, mais aussi B.G. de Chicago Kids ou encore Brandon Minsters. N'hésitez pas à aller checker ce que Black Milk a pu faire, que ce soit avec Tronic, que ce soit avec Dive Fever ou encore If There's a Halo Below. N'hésitez vraiment, vraiment pas. Celui-ci, à ses débuts, avait été comparé à notre cher et tendre regretté J. Dilla, mais on peut dire qu'il a depuis lors pris vraiment son envol et a véritablement sa propre patte, son propre style. Disons-le, surtout, moi j'aimerais le voir en live prochainement, car ça fait longtemps que l'homme de Détroit n'est pas venu sur une planche quelconque du côté de Bruxelles, de Belgique ou même d'ailleurs, car il ne me semble pas qu'il a été voir nos amis des Pays-Bas. Affaire à suivre, sinon... D'autres sons ont été mis en valeur à l'instant, et entre autres avec El Ritmo, belle flopée de musiciens autour de ce titre où Andy James réunit des belles pointures pour lui donner le change musicalement parlant, et elle, avec sa voix, vient accompagner le tout et relever le tout, surtout un air un peu molto caliente au vu de la chaleur forte. Forcément, il était de mise et qui me rappelle à Buena Vista, qui était hier soir du côté du festival Jazz à Midelem. En parlant de belles voix, je rappelle qu'on a toujours des places pour Lady Ray. Lady Ray ce soir du côté du dépôt de Leuven. N'hésitez pas à vous bouger, et si vous voulez le faire gratuitement, n'hésitez pas à nous connecter, nous contacter 02 640 87 17, 02 640 87 17, ou info@radiocampus.be pour le mail. L'exposition toujours avec Proie Facile et le Triskel Volé de Miguel Enxo Prado. Exposition qui se déroule du côté de la galerie Champaca autour de la bande dessinée et du travail de Miguel Enxo Prado, qui vient présenter des planches uniques autour de ce premier tome qui est Proie Facile, entre autres, mais aussi autour du tome de Triskel Volé. N'hésitez pas, 27 rue Ernest Allard, aux heures d'ouverture de la galerie, du jeudi au dimanche, il me semble, aux alentours entre autres de 13h par là-bas. Exposition qui dure jusqu'au 13 juin. Si vous préférez le centre-ville, je rappelle que l'espace Vanderborgt est toujours de mise pour l'exposition I Am Here, je suis là, Ik Ben Hier, jusque là, dernier jour ce dimanche. Donc c'est vraiment la dernière ligne droite pour voir l'exposition autour de l'autoportrait et de tout ce qu'il en consiste depuis autant d'années maintenant. Cet autoportrait qui a commencé avec la peinture et qui aujourd'hui est avec les selfies et le côté plus photographique. Et donc, à travers un parcours mêlant art, science, dispositif interactif, l'exposition interroge entre autres sur les enjeux sociaux, psychologiques et politiques de l'auto-représentation, du mardi au dimanche de 10h à 18h. Donc là, à l'heure où je vous parle, vous pouvez aller voir celle-ci dans la gratuité la plus totale. N'hésitez pas à vous bouger par là-bas. Pour ceux qui voudraient faire la fête ce week-end, Circle Park est toujours l'endroit qu'il te faut, surtout si tu veux la faire jusqu'à pas d'heure, voire faire un marathon de la fête. Ça fait quelques samedis que le Circle Park est vraiment le haut lieu de la fête tous les après-midi et en soirée, et il en sera encore question ce samedi. Queer Mess Festival, Circle Park et La Fabrique qui s'associent pour quasiment 16h, si pas plus, de musique.
Ça commence en après-midi aux alentours de 14h jusqu'à 22h à l'extérieur. Et dès 22h, ça reprend à l'intérieur du côté de la fabrique. Tout ça au même endroit, donc le Circle Park. N'hésitez pas à aller checker le line-up assez riche du côté de la fabrique. Il y aura Mamba ou entre autres Stanislawa ou Donna Bumer. Et du côté du Circle Park, Arto Azo, Elena Lowart ou encore Stella K. Pour les quelques DJ et beaucoup d'autres qui seront présents. Il y a forcément un ticketing, donc n'hésitez pas à aller sur les réseaux du Circle Park ou de la fabrique pour aller sur le lien et vous prendre votre billet, si évidemment le cœur vous en dit d'aller faire la fête en après-midi, en soirée, voire les deux, si volonté et énergie il y a. Du côté du VK, ça bouge pas mal ce jeudi. Soso Tisha sera en session d'écoute pour son nouvelle EP. Pour les fans de R&B et néo-soul, cette nouvelle voix vaut le détour. Bruxelloise, je tiens à le signaler. Il y aura aussi prochainement le 3 juin, Kazdoura, fusion entre musique arabe, rythme groovy et psychédélisme, nous promettons. Et Shlomo, pour ceux qui sont amateurs de grosses basses et de musique électronique mélancolique, il sera le jeudi 4 juin du côté du VK. Et prochainement, encore d'autres choses à signaler au VK, n'hésitez pas là aussi à aller sur le site du VK pour en voir plus et en savoir plus. Place Nord toujours de mise, grosse semaine d'ailleurs pour Place Nord, puisque il me semble que ce samedi c'est le rendez-vous avec toute l'équipe, enfin une partie de l'équipe de Headbanger, et avec entre autres Cassius, Bibi Sec, Buzzy P et Louise Chains, de 14h à 23h et dans la gratuité la plus totale ou pas. Non, pour le coup, il y aura un ticketing ou... Ouais, c'est bien ça. Et apparemment, pas d'entrée après 18h. Par contre, pour le côté gratuit à Place Nord, n'hésitez pas à vous bouger, que ce soit le mercredi, jeudi ou vendredi. Mercredi dès 16h, en mode relax, chill. Je rappelle qu'il y a un terrain de pétanque d'ailleurs par là-bas et de quoi vous sustenter. Et sinon, le jeudi de 16 à 22 avec l'un ou l'autre DJ qui sera présent ce jeudi, c'est Raquel qui sera derrière les manettes, et ce vendredi, Electronic Subcultures derrière les platines tout ça du côté de Gare du Nord, pour être précis, au niveau 80 à Rue du Progrès. C'est très simple, lorsque tu sors de la Gare du Nord, il suffit de tendre l'oreille pour suivre jusqu'à l'endroit du crime musical, il en est. N'hésitez pas à aller en groupe pour pouvoir profiter du soleil et bien évidemment de la musique surtout. Et comme je l'ai dit, il y a de quoi manger et boire. Donc tu peux même vraiment y aller après le travail directement. Pas d'excuses au programme. Continuons le programme autour de l'un ou l'autre classique. Je vous rappelle que l'émission, si tu l'as pris de court, enfin l'agenda, n'hésitez pas à aller sur le site de Radio Campus, www.radiocampus.be. Vous pouvez le réécouter par là-bas une fois qu'il sera podcasté. Tous les agendas d'ailleurs sont en général podcastés par là-bas. 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Là aussi, tu te branches sur le site et le streaming est à toi. N'hésitez pas, on se laisse aller vers Mr. Jay-Z et ce Ignorant Shit, petit classique pour continuer l'agenda culturel sur les ondes campusiennes.

Crosby IG, rest in peace à celui-ci. Big Papa, classic shit tiré de son album Ready to Die, et de Die il en était question malheureusement et dans de tristes circonstances. Avant ça, Onra sur des airs justement un peu plus, tout autant R&B, hip-hop d'ailleurs je trouve. Ride It Out, sortie récente de son album After Dark, où celui-ci s'amuse avec la modernité d'aujourd'hui à revisiter, ou en tout cas à rester influencé par ce genre de sonorité, je trouve, dans la majorité des titres qui figurent dans ce 9 titres, je dis album, c'est un EP au final. Big Papa Ready to Die, qui je rappelle était sorti dans les 90s, 94-95 précisément. Et Jay-Z et ce Ignorant Shit, voilà que je vais y arriver, pour continuer sur la BO du film American Gangsters, qui finalement est son album aussi, mais inspiré du film, sorti courant 2017, où l'on retrouve un grand Jay-Z quand même, et des morceaux en compagnie entre autres de Benny Siegel, mais surtout des morceaux où celui-ci s'invite à tantôt sampler de la soul, comme celle que Lady Ray va nous fournir ce soir sur le titre Rock Boys, et d'autres velléités du genre qui sont de bels exercices de style. N'hésitez pas à aller checker cela tout doucement. Ce Midi Express se termine. Je m'en vais vous annoncer encore l'un ou l'autre événement et vous rappeler à l'un ou l'autre événement avant de vous laisser. Entre autres, ce soir, si vous n'allez pas du côté du dépôt de Leuven, vous pouvez aller du côté de l'Espace Mag. Rencontre avec Jamal Ouzani, féministe musulmane, paru aux édition Le Duc en février 2026. Cette bande dessinée écrite par Jamal Ouzani et illustrée par Zainab Fasiki dresse le portrait de 20 figures emblématiques du féminisme islamique, de la réforme de la loi familiale à l'interprétation féministe du Coran, en passant par la défense de l'imamat féminin ou des libertés sexuelles. Cette bande dessinée offre une fenêtre sur les richesses d'un mouvement qui pense l'islam à travers un prisme d'égalité, d'équité et de justice sociale. Ouverture des portes dès 18h, rencontre aux alentours de 19h. N'hésitez pas à vous bouger ce soir, et il me semble que Zainab Fasiki sera aussi présente, modérée par Sarah Sweden. La rencontre en question sera modérée par celle-ci donc, et je rappelle que du côté de l'Espace Mag, d'autres choses se passent, dont l'une ou l'autre exposition, et entre autres prochainement ce sera le vernissage de l'exposition Conditions ovines de Nabil Boutros, qui sera visible jusqu'au 30 juin. Et si vous voulez pouvoir découvrir l'exposition en compagnie de l'artiste, n'hésitez pas à vous bouger ce 28 mai, ce jeudi, dès 18h. Entrée gratuite, évidemment, pour le vernissage et pour l'expo en général. N'hésitez pas à aller sur le site de l'Espace Mag pour en savoir plus. Je m'en vais vous rappeler l'un ou l'autre des concours qu'on a avant de vous laisser avec une dernière petite musique. Alors, je rappelle que du côté du Théâtre de la Vie, la pièce Bien fermé le robinet, merci et de mise. On a des places pour le mercredi 27 mai et le samedi 30 au Cinéma Nova. Documentaire Souvent l'hiver se mutile, et sera suivi d'un concert de Christian Fromentin ce jeudi 28 mai. On a des places aussi à vous offrir. Du côté du magasin 4, triplette de concerts avec Prince Harry, Autons et Milk Me ce vendredi. Pareil, des places à vous offrir pour cela. Et pour ce vendredi, Liveness Acte 16, concert plutôt impro jazz du côté du cinéma Nova. Pas mal de duo pass pour ces différents concerts. Et sinon, comme je vous l'ai dit, pour ce soir, du côté du dépôt de Leuven, Lady Ray, là aussi duo pass pour l'un ou l'une d'entre vous. N'hésitez pas à nous téléphoner 02 640 87 17 02 640 87 17, et sinon évidemment aussi le mail info@radiocampus.be. Je m'en vais vous laisser avec un dernier morceau de Lady Ray justement, et je vous retrouve très prochainement pour un nouvel agenda culturel, et sinon évidemment ce dimanche pour une nouvelle émission du Music Radio Active Show de 17h30 à 20h30. N'hésitez pas d'ailleurs à aller réécouter la précédente qui a eu lieu ce dimanche sur notre site de Radio Campus, www.radiocampus.be. C'était Khalid au micro et je vous laisse avec plein d'amour. Good Loving Lady Ray sur les ondes campusiennes.

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On est actuellement le mardi 26 mai et on se retrouve pour le Campus Info de ce mardi soir.

Il est actuellement 17h07 et 34, 35, 36, 37 secondes. On est ensemble jusqu'à 18h15 et je commence avec 7 minutes de retard parce que j'avais oublié d'appuyer sur le bouton qui me met à l'antenne. Ça arrive même au meilleur, comme quoi. Donc on va faire semblant que c'est absolument pas arrivé et que j'ai commencé à l'heure. On est le 26 mai et aujourd'hui c'est plein soleil, vous le voyez sûrement. Ça fait quelques jours qu'on est en plein dans le soleil, que la ville est en train de se réouvrir à nouveau, tel un bourgeon qui s'ouvre au soleil, tel un tournesol qui accueille la lumière. On a plein d'événements dont j'aimerais vous parler, puisque la ville est en train de rebattre de son plein. Mais avant toute chose, il faut qu'on s'intéresse à l'anniversaire du jour, puisque aujourd'hui, le 26 mai, c'est un anniversaire bien spécial. C'est l'anniversaire de Miles Davis, qui fête aujourd'hui même ses 100 ans. Alors si jamais vous croisez Miles Davis dans la rue, n'hésitez pas à lui remettre le bonjour, parce que moi j'aime bien ce qu'il fait. Et donc il fête son centenaire, c'est bien évidemment probablement... On pourrait dire le musicien de jazz le plus connu de tous les temps, je ne sais pas, cette information est débattable, mais en tout cas le plus grand trompettiste de l'histoire du jazz et une personne qui a laissé un héritage indubitable dans la musique jazz et en fait dans toutes les musiques qui en ont découlé par la suite. Miles Davis, un artiste incroyable qui a toujours été dans l'avant-garde, qui a toujours été dans l'évolution, et ça c'est quelque chose qu'on aime énormément. Un artiste qui, malgré sa célébrité, ne se laisse pas cantonner dans ce qu'il sait faire ou dans ce pourquoi il est déjà reconnu, mais qui a toujours contribué à pousser la musique de l'avant et à continuellement réinventer les formes. Ça, on apprécie énormément. Et donc je voulais vous jouer un petit morceau pour ouvrir ce Campus Info. Un morceau extrait de l'album bien évidemment le plus connu de Miles Davis, Kind of Blue, qui pendant un certain temps était l'album le plus vendu de tous les temps, d'ailleurs tout style de musique confondu, mais je sais pas si cette statistique est toujours valable aujourd'hui. En tout cas, Kind of Blue, un album qui date de 1959 et qui était sorti sur Blue Note Records qui était sorti sur Columbia Records, mais qui a une réédition, il me semble, sur Blue Note. Un album incroyable qui ne comporte que des classiques et dans lequel, évidemment, l'entièreté de morceaux ont été en très grande partie improvisés. Et c'est là, bien évidemment, pour celles et ceux qui n'auraient pas plus d'infos que ça sur le jazz, on dit toujours que c'est de la musique improvisée. C'est là tout l'intérêt de cet album, c'est qu'il est entièrement improvisé. Et il y a évidemment des idées structurelles, certains thèmes et suites d'accords qui étaient présentes originellement, mais quand on regarde les informations que les musiciens avaient les informations que les musiciens avaient en main données par Miles Davis avant d'enregistrer, il y a très très très très peu de choses. C'était parfois juste une petite suite d'accords sans mélodie, donc c'est-à-dire un truc qui s'écrit en 4 ou 8 mesures, et parfois rien d'autre. Et donc c'est sur base de matériaux extrêmement extrêmement minimalistes que ces musiciens ont réalisé cet album qui est complètement incroyable. Alors évidemment, c'était les plus grands musiciens de son époque, hein. Miles Davis savait très très bien s'entourer, donc il faisait toujours appel à des musiciens incroyables avec qui il savait très bien communiquer, avec qui il avait l'habitude de jouer, ce qui permet d'avoir cette alchimie. Et je voulais vous lire, pour illustrer ça, les liner notes originelles de l'album Kind of Blue, donc c'est-à-dire le texte qui accompagnait l'album à sa sortie. Donc quand vous achetez l'album, il était courant qu'il y ait une tracklist et qu'il y ait aussi un petit papier dans lequel il y ait des explications sur l'album. Et les liner notes de Kind of Blue étaient écrites par Bill Evans, qui était le pianiste sur la plupart de l'album et qui est lui aussi évidemment un des plus grands pianistes de l'histoire du jazz, qui a lui-même créé des générations et des générations de petits bébés pianistes qui jouaient tous comme lui, tellement il a eu un impact. Et Bill Evans donc explique comment cet album a été créé. Donc il faut savoir que Bill Evans donnait donc des suites d'accords, comme je disais, avec parfois une idée de structure et rien d'autre, parfois une mélodie mais pas tout le temps, et c'est tout quoi, il y avait très très peu d'informations, et après c'était on enregistre et on regarde ce qui se passe. Et c'est fou de se dire que sur si peu de choses, ils ont réussi à faire un album tellement, tellement légendaire. Je vous lis évidemment la traduction de ce que Bill Evans avait à dire sur l'enregistrement et la composition de cet album. Il existe un art visuel japonais dans lequel l'artiste est contraint à la spontanéité. Il doit peindre sur un fin parchemin tendu à l'aide d'un pinceau spécial et de peinture à l'eau noire, de telle sorte qu'un trait irrégulier ou interrompu détruirait la ligne ou transpercerait le parchemin. Il est impossible d'effacer ou de modifier quoi que ce soit. Ces artistes doivent pratiquer avec une discipline particulière.
celle de laisser l'idée s'exprimer en communication avec leurs mains d'une manière si directe que la réflexion ne peut s'interposer. Les images qui en résultent sont dépourvues de la composition complexe et des textures de la peinture ordinaire. Mais on dit que ceux qui les regardent y trouveront quelque chose de capturé qui échappe à toute explication. Cette conviction que l'action directe est le reflet le plus significatif a, je crois, favorisé l'évolution des disciplines extrêmement rigoureuses et uniques du jazz ou du musicien improvisateur. L'improvisation en groupe constitue un défi supplémentaire. Outre le problème technique de poids que représente la pensée collective cohérente, il existe un besoin très humain, voire social, de voir tous les membres faire preuve de sympathie pour se plier au résultat commun. Ce problème des plus difficiles, je pense, est magnifiquement abordé et résolu sur cet enregistrement. Tout comme le peintre a besoin de son cadre de parchemin, le groupe musical improvisant a besoin de son cadre temporel. Miles Davis présente ici des cadres qui sont exquis dans leur simplicité et qui contiennent pourtant tout ce qui est nécessaire pour stimuler l'interprétation en se référant avec certitude à la conception initiale. Miles a conçu ses arrangements quelques heures seulement avant les dates d'enregistrement et est arrivé avec des esquisses indiquant au groupe ce qu'il fallait jouer. C'est pourquoi vous entendrez dans ses interprétations quelque chose qui s'apparente à de la pure spontanéité. Le groupe n'avait jamais joué ces morceaux avant les enregistrements et je pense que sans exception, la première interprétation complète de chacun d'entre eux a été retenue. Bien qu'il ne soit pas rare qu'on attende d'un musicien de jazz qu'il improvise sur de nouveaux morceaux lors d'une session d'enregistrement, la nature de ces morceaux représente un défi bien particulier. Pour les résumer simplement, les caractéristiques formelles des 5 arrangements sont les suivants. So What est une figure simple basée sur 16 mesures d'une gamme, 8 d'une autre et 8 supplémentaires de la première, suivant une introduction au piano et à la basse dans un style rythmique complètement libre. Freddy Freeloader est une forme de blues de 12 mesures à laquelle une simplicité mélodique et rythmique efficace confère une nouvelle personnalité. Blue in Green est une forme circulaire de 10 mesures suivant une introduction de 4 mesures et jouée par des solistes avec diverses augmentations et diminutions des valeurs de temps. All Blues est une forme de blues en 6-8 de 12 mesures qui crée son atmosphère grâce à quelques changements modaux et à la conception mélodique libre de Miles Davis. Flamenco Sketches est une série de 5 gammes, chacune devant être jouée aussi longtemps que le soliste le souhaite, jusqu'à ce qu'il ait terminé la série. Là, en quelques lignes, Bill Evans vient de résumer l'entièreté de l'album sur lequel il y a eu des milliers, des milliers, des milliers de pages qui ont été écrites sur à quel point c'était un album révolutionnaire. Et je voulais attirer votre attention sur ça, sur le fait que dans la tête des gens qui ont pensé cet album, il y avait juste quelques petites phrases, quoi. Et je voulais vous illustrer avec ça le morceau, utiliser le morceau Blue in Green, qui est moi mon favori et qui a été ma porte d'entrée dans la musique jazz. Pour laquelle, comme je viens de le dire, Bill Evans disait que c'est juste une forme circulaire de 10 mesures, ça veut dire que c'est juste 10 mesures qu'on joue en boucle, en boucle, en boucle, en boucle, avec une petite introduction de 4 mesures au tout début, et que les solistes s'enchaînent sur ces 10 mesures avec parfois les valeurs de temps qui augmentent ou qui diminuent, c'est-à-dire qu'on joue tout deux fois plus vite ou tout deux fois plus lentement, de manière de nouveau assez improvisée. Ça, c'est les seules informations qu'il y avait, donc la grille d'accords, qui d'ailleurs était écrite par Bill Evans. C'est assez courant que ce morceau soit attribué à Miles Davis, mais en réalité, c'est Bill Evans qui a écrit la grille originelle. Et là, on va écouter 5 minutes 30 de ce morceau et voir comment ces musiciens se donnent la parole l'un l'autre pour passer d'un thème qui n'est même pas un thème, en fait. C'est juste une improvisation qui est considérée comme le thème. Il n'y a pas vraiment de vraie mélodie dans ce morceau, la mélodie à laquelle on revient régulièrement. Je vais vous laisser sur ça, on se retrouve après pour parler de tous les événements qui auront lieu cette semaine à Bruxelles. Mais d'abord, prenons 5 minutes 37 de notre temps pour laisser Miles Davis et son groupe nous parler avec ses magnifiques accords de Bill Evans et cette petite introduction aux 4 mesures pour après se laisser bercer par une boucle infinie de 10 mesures. On va écouter Blue in Green qui est extrait de Kind of Blue, le plus grand album de tous les temps, 1959. Bonne écoute à vous.

C'était Blue in Green, le plus beau morceau du monde. Le plus beau morceau du monde, extrait du plus bel album du monde, extrait bien évidemment de Kind of Blue, sorti en 1959. Le grand chef-d'œuvre absolu de Miles Davis, même si c'est pas le seul chef-d'œuvre de Miles Davis, et qu'on écoutait pour illustrer le centenaire de Miles Davis qui aujourd'hui fête ses 100 ans. J'espère que, comme moi, vous pourrez apprécier cette magnifique musique et apprécier la clarté avec laquelle ces musiciens se donnent la parole, un peu comme une bonne pièce de théâtre finalement. C'est un peu ça quand on écoute un bon album de jazz improvisé. C'est comment est-ce que ces gens discutent, comment est-ce qu'on passe d'une phrase à une autre. Bref, assez tourné autour du pot avec Miles Davis. On va rentrer un petit peu dans le vif du sujet avec le vernissage d'une exposition qui a lieu mardi prochain, mardi 2 juin. C'est un vernissage d'une exposition qui s'appelle « Quand les matraques attaquent les banderoles ». Parce que vous n'êtes pas sans savoir que avec la montée de multiples mouvements sociaux en ce moment, les violences policières vont de pair avec et ça devient malheureusement monnaie courante de voir des violences policières lors de manifestations. Et donc, il y a une exposition qui est en vernissage mardi prochain, le 2 juin, et qui sera disponible jusqu'au 12 juin, une exposition photo sur les violences policières dans les manifestations, d'où le nom « Quand les matraques attaquent les banderoles ». Visible jusqu'au 12 juin, ça se passe dans les bureaux de la FGTB. C'est au numéro 45 rue de Suède à Saint-Gilles. Le vernissage a lieu donc mardi prochain de 15h à 17h et c'est gratuit sur inscription. Si vous voulez vous inscrire, il suffit d'envoyer un petit mail à secrétariat-ccb-ep @cepage.be cepage @cepage.be le CEPAGE qui est bien évidemment le Centre d'éducation populaire André Genot, qui est un mouvement d'éducation permanente qui est reconnu par la Fédération Wallonie-Bruxelles et qui favorise l'émancipation, la démocratie, l'égalité des droits et la solidarité. Il analyse à travers le travail et le salariat les liens sociaux, économiques, culturels et politiques qui structurent notre société et ils font régulièrement des événements comme ça et des campagnes de sensibilisation sur divers sujets par rapport à la protection des droits sociaux notamment, mais pas que. Donc voilà, c'est une ASBL reconnue qui est facilement joignable, donc n'hésitez pas si vous intéressez à aller au vernissage de l'exposition ou alors à le contacter directement si vous voulez voir un petit peu ce qu'ils font. Il y a plus d'infos sur leur site qui est cepage.be, cepage.be, et donc c'est toutes les informations. N'hésitez pas à envoyer un petit mail pour vous garantir une place, mais c'est complètement gratuit. Vernissage mardi prochain de 15h à 17h au numéro 45 rue de Suède à Saint-Gilles pour participer à cette petite soirée sur le thème des violences policières. On va s'écouter un petit morceau avant de passer à la suite. Tu m'excites quand tu sors ton arme létale. C'est qui? C'est bien évidemment Éloi, notre reine à tous, avec son morceau Soleil Mort qui était extrait de son album Pyral sorti en 2022. Je vous retrouve juste après ça.

C'était Soleil Mort de Eloi, extrait de son album Piral, sorti en 2022, que si vous n'avez pas encore écouté, vous devez absolument aller l'écouter, parce que ce qu'elle fait, c'est absolument super. Ainsi que tout son EP Blast, qui est un no-skip, comme on dit dans le milieu, c'est-à-dire un album où tous les morceaux s'écoutent et sont des classiques. Un autre événement qu'on a, c'est un événement assez intéressant qui aura lieu du jeudi 28 mai au samedi 30 mai à la place de la Bourse ainsi qu'au Börshauberg. Donc c'est ce jeudi à ce samedi, c'est la fête permanente parasitaire. Une fête basée sur le fait de se réapproprier les rêves qu'on nous a volés, de se réapproprier la ville qu'on nous a volée, de se réapproprier la musique, nos voix, les théâtres ainsi que les cafés qu'on nous a volés. Tout comme les autres lieux où on se retrouve et où on partage des moments. Et donc on va tout reprendre avec joie, colère, amour, poésie et absurdité. On veut reconquérir la ville, on veut la libérer du marché et on veut l'inonder de nos rêves. Transfo Collect et Zineke sont prêts, avec d'autres artistes complices, à envahir le centre-ville de Bruxelles de sons, de mots, de corps, de couleurs, d'odeurs et de saveurs. À travers la musique, des constructions, des rituels, des danses, des chants, des actions, des poèmes, des maiden speeches, des loteries et des jeux d'enfants, la place sera envahie par tous ceux qui n'y trouvent pas leur place dans la vie quotidienne. Un mouvement tourbillonnant de 3 jours qui débouchera sur la Zineke Parade. L'action finale de la parade sera une sublimation performative du travail que Transfo Collect a développé au fil de la dernière année avec Zineke, une loterie festive des rêves à travers la Smorfia Congo-Napolitaine. Et tout ça se terminera enfin avec un concert de la Brussels Prophetic Street Orchestra comme un désenvoûtement collectif, musical, joyeux et subversif du centre-ville. Soyez les bienvenus, hôtes et parasites, perdantes et gagnantes, parias et rêveuses, criminels et gens sensés, maîtresses et serviteurices, bêtes et saintes, pour participer à une fête populaire et rêver ensemble de la ville que nous voulons. C'est un événement sur 3 jours qui est donc organisé par Transfo Collect et par Zineke, qui est bien évidemment derrière la Zineke Parade dont on va parler juste après. Ces 3 jours de fête qui sont donc sur la place de la Bourse ainsi que dans le Börshauberg, qui est ce théâtre de la Bourse comme on dit littéralement en français, qui est situé juste devant la Bourse, à savoir 20 et 28 rue Auguste Hortz dans le 1000 Bruxelles. 3 jours de fête, le 28 mai, le 29 mai et le 30 mai, de jeudi à samedi. Le programme est assez chargé. Jeudi, donc après-demain, à partir de 14h, il y a un atelier parasitaire des rêves sur la place de la Bourse, dans lequel il y a la construction d'une nouvelle ville qui est prévue. Il y a de la musique avec le Brussels Street Orchestra, il y a un détour guidé, des performances parasitaires. À 19h, on a une performance qui s'appelle Queens and Kings of Tomorrow. 21h15, on a Joyeuse Entrée qui défile dans le Börshauberg et sur la place de la Bourse. Et à 21h30, on a l'ouverture du café atelier Transfo dans le café du Börshauberg, avec un menu secret et subversif, un bar à rêve, un café parlant chantant et une exposition La Devinière. Tout ça est bien mystérieux et je pense qu'il n'y a pas d'autres informations à donner. Il faut aller voir par soi-même ce que tout ça veut dire. Vendredi 29 mai, à partir de 14h, il y a également un atelier parasitaire des rêves sur la place de la Bourse, la même chose que la veille, avec également des performances qui sont prévues. À 18h, on a l'ouverture du café Transfo dans le café du Börshauberg, comme la veille, avec également le menu secret, le bar à rêve, le café parlant chantant et l'explosion, la devinière. Et alors, le 30 mai, il y aura à partir de 15h la Zineke Parade dans le centre-ville, dont on parlera juste après. Et à partir de 17h, à la place de la Bourse, l'action finale avec la loterie des rêves, les Bastardos van Bruxelles et le Brussels Prophetic Street Orchestra en concert et plein d'autres choses. Donc ici, vous aussi, vous voulez remettre les rêves et la poésie au goût du jour dans l'espace urbain. Si vous aussi, vous voulez qu'on se réapproprie la ville de manière absurde, venez ce jeudi, ce vendredi et ce samedi à la place de la Bourse et au Börshauberg. C'est complètement gratuit pour la fête permanente parasitaire, histoire de se réapproprier l'espace public dans la fête et dans l'onirisme. Moi, je pense que j'y serai. On va parler juste après ça de la Zineke Parade qui a lieu ce samedi, comme tous les 2 ans.
Mais avant ça, on écoute un morceau de Circonstance. C'est le morceau Sortez-les de Trio. Et oui, Trio, vous avez bien entendu, Trio. Ça fait longtemps qu'on parle plus de Trio. Pourtant, moi j'écoute toujours et je pense toujours que c'est super. N'en déplaise aux rageux et aux rageuses, c'est mon émission, après tout, je fais ce que je veux. Un extrait de leur morceau Grain de sable qui était sorti en 2003 déjà, donc c'était il y a 23 ans ce morceau, mais c'est même pas leur premier parce qu'ils avaient déjà des morceaux en 98, le premier album c'est 98. Sortez-les, morceau de Trio, et juste après ça on parlera encore de la Zinke Parade et d'autres événements à Bruxelles. Bonne écoute.

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1: Sortez les poubelles, sortez les ordures télévisuelles, c'était Sortez-les, deux trios, un morceau qui date de 2003 de leur album Grain de Sable, et qu'on écoutait pour illustrer la fête permanente parasitaire qui aura lieu de après-demain, jeudi 28 mai, jusqu'au samedi 30 mai à la place de la Bourse et au Bürsköberg. Et comme je le disais, cette fête permanente parasitaire se conclura par la Zinecke Parade du samedi 30 mai. Zinecke Parade qui a lieu tous les deux ans, mais en réalité je ne suis pas sûr, et au pire c'est pas très grave. Et donc la Zinecke Parade de cette édition, c'est ce samedi 30 mai de 15h à 17h dans le centre de Bruxelles. C'est complètement gratuit et je vous lis le communiqué de cette année qui sera thématisé sur le rêve, parce que chaque fois il y a un thème. Et comme vous l'avez vu dans les événements qui vont précéder la Zinecke Parade, la fête pendant parasitaire, on est dans le thème du rêve. Alors, rêver is nodig. Zinecke crée des espaces de rencontre, de collaboration et de créativité. L'association promeut une dynamique artistique et sociale entre les habitants et les habitantes, les associations, les écoles et les artistes de différents quartiers de Bruxelles et d'ailleurs. La Zinecke Parade est une parade biennale, festive et artistique, qui est le résultat de ces collaborations intenses. Une création participative, un spectacle total déambulatoire et une expérience de vivre ensemble dans la diversité au sein de la ville, donc du 100% humain. Pour soutenir cette effervescence, Zinecke gère également le centre de production Mazui, un vaste espace permanent de rencontres, création, formation et production. Situé dans les anciens ateliers du timbre et rénové grâce au Fonds européen pour le développement régional, le FEDER, Mazui est un laboratoire et une pépinière d'actions socio-artistiques, clé de voûte de nos collaborations. Ce projet est également pilote pour la réutilisation de matériaux de construction et l'emploi de personnes formées aux métiers artisanaux. Rejoignez-nous pour créer, partager et faire vivre Bruxelles. Donc cette année sera sur le thème du rêve. Et il y aura donc plein de zinotes différents, c'est-à-dire plein de petites troupes, de micro-troupes créées pour l'occasion, qui vont parader dans Bruxelles entre 15h et 17h dans un circuit qui est déjà annoncé à l'avance. Et donc vous pouvez retrouver le tracé sur le site zinecke.org, qui passe donc à la Bourse pour aller jusqu'à Saint-Géry, puis après qui va au Richclair, au Lombard, qui retourne vers la Grand Place pour ensuite retourner rue Marché aux Herbes, continuer Marché aux Poulets, et puis par le boulevard Anspach, revenir à la Bourse. Et donc, peu importe où vous vous mettez le long de ce parcours, pendant 2 heures, vous aurez donc une procession de plein de zinodes divers et variés, où donc ça peut être des écoles, ça peut être des associations, ça peut être des gens aléatoires qui se disent « Tiens, on ferait bien une zinode », ça peut être des troupes de danse, ça peut être de la musique. Il y aura des performances artistiques, il y a en général des chars avec plein de happenings, de la musique, de la danse, des costumes. C'est toujours très fantasque. Un peu à l'image du carnaval sauvage finalement auquel on a droit depuis quelques années à Bruxelles, mais de manière moins chaotique, je dirais. La Zinecke Parade, c'est quand même un événement qui est beaucoup plus encadré et familial et tout public. D'ailleurs, il y a une accessibilité spécifique sur la Bourse pour les personnes qui sont en chaise roulante. Il y a une zone PMR, enfin pas que chaise roulante, pour les personnes PMR, il y a une zone spécifique sur la place de la Bourse avec des places assises et des emplacements pour fauteuil roulant. C'est uniquement sur réservation. Donc vous pouvez aller sur le site zinecke.org, Z-I-D-N-E-K-E.org pour demander une réservation. Et donc évidemment c'est un événement donc où il y a de la fête et de la musique très forte, donc à éviter si vous êtes un petit peu sensible auditivement, ça peut devenir parfois très bruyant, mais le temps de quelques heures, le centre de Bruxelles se transforme un peu en une grande fête très positive. Ça se passe donc entre 15h et 17h. Et alors, que vous dire de plus? Il y a, oui, une grande fête, donc, le 30 mai au soir à l'ancienne Belgique, à partir de 22h30, avec Bis Project, une performance de 23h15 à 23h45, un B2B de DJ de 23h45 à 1h15. Il y aura un live de Agnès GG, cette grande rappeuse à suivre en ce moment, ainsi que Almina on the Beat avec Mango Slot de DJ qui seront en B2B de 2h à 3h30, et puis de 3h30 14h30 à 5h, un DJ set de Sarah Abd Ali. Donc de quoi taper du pied toute la soirée. Voilà, je pense que, écoutez, je vous ai dit le grand principal, même s'il y a encore tout un tas de petites choses. Vous pouvez retrouver le détail de toutes les inodes, toutes les petites particules qui composeront cette grande parade de nouveau sur le site de Zineco. Donc n'hésitez pas à aller. C'est très enfant friendly, c'est pour toute la famille. Et vous aurez ici l'information sur les différentes assos qui rendent cette procession, pardon, j'en perds mes mots, c'est la chaleur, possible. On va s'écouter deux tracks pour illustrer la Zineke Parade. On va s'écouter la dernière sortie de Agnès Jégé qui jouera à l'ancienne Belgique, donc en clôture de la Zineke Parade 2026. C'est le morceau Licor 43. Agnès Jégé qui est une rappeuse chanteuse bruxelloise qui est sur beaucoup d'événements en ce moment et que je vous conseille de suivre très très près, très très près, parce qu'en live ça envoie du gros pâté de maison, et surtout elle est avec des musiciens live et c'est très instrumental, c'est très très musique latine aussi, donc je vous conseille fortement. Et après ça on écoutera un morceau que j'aime bien en ce moment qui est le morceau Girlfriend de Scat Cat, qui est une sortie toute récente, un autre rappeur bruxellois, et qui a eu droit à un remix de Natsu, qui est un DJ et beatmaker bruxellois qu'on aime énormément. Donc on s'écoute Licor 43, et juste après ça, Girlfriend de Scat Cat, ce sera le remix de Natsu Fuji, comme on l'appelle. Bonne écoute.

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1: 4x4 avec Girlfriend, son dernier titre tout fraîchement sorti 2026, et le remix de Natsu Fuji, un remix bien énervé comme on les aime. Alors, on parlait juste avant de la Zineke Parade avec Agnès Gégé qui joue enfin, et c'est pour ça qu'on écoutait le morceau Licor 43 de Agnès Gégé. Et on parlait en tout début d'émission d'une exposition sur les violences policières dans les manifestations, et tout ce système évidemment de répression autoritaire et de technofascisme ne serait pas possible sans la collaboration hors pair bien évidemment d'un état de surveillance massif. Vous êtes peut-être pas sans savoir que la vie privée n'existe actuellement plus, puisqu'on est actuellement surveillé à tous les coins de rue par des caméras, et que tout le monde a une petite caméra dans sa poche, et que

est actuellement scanné pour voir s'il correspond à une base de données de gens qui ont déjà enfreint la loi et qui ont déjà été enregistrés. Donc c'est évidemment une très mauvaise nouvelle. Autant vous dire que moi j'aime bien savoir que personne ne sait quand je vais aux toilettes ou que personne ne sait ce que j'ai fait hier soir. Donc je suis un peu triste de voir cette surveillance de masse qu'on a en ce moment. Et ça tombe bien puisque le Burskauberg, encore lui, oui, organise une visite guidée dans le centre de Bruxelles mardi prochain, c'est le mardi 2 juin à 17h30, avec comme thème la surveillance dans les espaces publics, passé colonial et nouvelle technologie. C'est donc... Ou alors, il y a un sous-titre, pardon, excusez-moi, j'ai oublié de vous lire le sous-titre. La surveillance dans l'espace public, passé colonial et nouvelle technologie, ou comment la lutte contre la répression et la surveillance accrue de l'État doit nécessairement être comprise comme une lutte antiraciste et décoloniale. C'est organisé avec la Ligue des droits humains et avec le collectif Mémoire coloniale et lutte contre les discriminations. C'est une visite guidée qui est entièrement gratuite après inscription. Les inscriptions se font sur le site burskauberg.be. Alors, je vais vous les plaire parce que je sais que mes francophones aguerris ont toujours du mal avec le Burskauberg. Ça s'écrit B-E-U-R-S. Enfin, donc, B-U-R-S, c'est Burs en néerlandais. Ok, Burs. Schauberg, S-C-H-O-U-W. Et Burg, B-U-R-G. Donc, B-E-U-R-S, S-C-O-U-W. Ah, oh, mais moi, je bug. B-U-R-G.be, Burskauberg, qui veut dire le théâtre de la bourse. Sur burskauberg.be, donc vous pouvez retrouver le lien pour vous inscrire, et sinon si vous n'avez pas envie de taper dans votre barre de recherche, bien évidemment la liste de tous les événements dont j'ai parlé dans cette émission est retrouvable sur radiocampus.be. En rediffusion, vous cliquez sur émission, puis vous cliquez sur campus info, qui est le nom de cette émission, le nom de l'agenda culturel du fin d'après-midi, et puis vous cliquez sur celui de la date d'aujourd'hui, le 26 mai, et là vous retrouvez l'entièreté de tous les événements dont j'ai parlé, ainsi que les playlist musicale de tout ce qui a été diffusé. Et donc là, vous pouvez retrouver le lien pour vous inscrire. Et donc, comme je le disais, c'est une visite guidée qui a comme thème la surveillance dans l'espace public, son passé colonial et les nouvelles technologies. Parce qu'aujourd'hui, les caméras de surveillance, c'est quelque chose qui fait complètement partie intégrante de l'espace public bruxellois. Chaque jour, les habitants et les visiteurs sont filmés par des dizaines et des dizaines de caméras, souvent sans en être pleinement conscients, ni sans être conscients de leur objectif ou de leur impact. Cette promenade guidée qui est donc proposée par Burskauberg explore l'évolution de la vidéosurveillance à Bruxelles, son organisation, son financement et son efficacité réelle. Elle examine également ses implications pour les droits fondamentaux tels que la vie privée, la liberté de la circulation et l'égalité, et elle soulève des questions plus larges sur le rôle de la signification de la surveillance de notre société et ses conséquences concrètes en matière de discrimination et de criminalisation racialisée dans le champ pénal, mais aussi politique. Les luttes pour la décolonisation de l'espace public et les combats antiracistes deviennent alors des boussoles essentielles pour appréhender ces enjeux. Comme je le disais, c'est co-organisé par la Ligue des droits humains et par le collectif Mémoire coloniale et lutte contre les discriminations. La Ligue des droits humains, c'est une association qui existe depuis 1901 d'ailleurs, qui œuvre quotidiennement pour promouvoir le respect des droits humains en Belgique. Et le collectif Mémoire coloniale et lutte contre les discriminations, donc le CMCLD, c'est un mouvement citoyen panafricain décolonial basé en Belgique et fondé en 2012. Donc ça promet d'être extrêmement intéressant parce que c'est des enjeux ultra important en ce moment. Comme il l'annonce un petit peu dans cette description, c'est extrêmement lié aux violences racistes systémiques qu'il y a en ce moment et à différents types de discriminations qui sont sous le parapluie du technofascisme et de la surveillance de manière générale. Donc ça promet d'être extrêmement intéressant et c'est complètement gratuit, comme je le disais, sur inscription. Donc n'hésitez pas à aller vous inscrire sur le site du Burskauberg et pour vous renseigner donc sur le passé, le présent et le futur de la surveillance de masse dans l'espace public, parce que c'est malheureusement un sujet sur lequel la plupart des gens sont trop peu renseignés, moi y compris. Donc il faut y plonger à bras le corps, aller tout droit dans ce genre d'événement pour se renseigner. Alors on va écouter, pour illustrer ce morceau, le départ, je l'ai oublié de le dire, pardon. Le départ de cette visite guidée est donné Gare du Midi. Il n'y a pas encore l'information spécifique de l'adresse, mais je présume que ça va arriver dans les jours qui suivent. De toute façon, dès que vous inscrivez, vous êtes mis dans la boucle de mail pour avoir les informations. Donc c'est mardi prochain, le 2 juin à 17h30, et le départ est donné à la Gare du Midi. Et je

0: Oublié de le spécifier, mais la visite guidée se fait donc en anglais. Voilà, donc ça veut dire qu'il faut avoir un petit niveau, mais que c'est également accessible à tous nos amis non francophones. Voilà, on va écouter un petit morceau pour faire la transition et pour illustrer. C'est le morceau Black Acid Rain, le règne de l'acide noir d'un groupe, un de mes groupes préférés d'ailleurs, le groupe Future Doom. Un groupe très mystérieux, masqué, anonyme, qui a arrêté sa carrière après deux albums et un micro-EP, qui mélange metal, drum and bass et dubstep, le tout dans une esthétique transhumaniste, c'est-à-dire un groupe qui questionne très profondément les liens entre la technologie et l'être humain, notamment entre la surveillance de masse et l'être humain, le panoptique, hein, je vais pas vous faire un dessin, mais également le lien entre comment la technologie est en train de transformer notre rapport même à l'humanité. Et ils ont sorti deux projets incroyables, et là je voulais vous jouer le morceau Black Acid Rain, mais pas n'importe quelle version, parce que c'est un morceau qui est issu d'un projet qui s'appelle The Book of Nightfall, qui n'est pas vraiment un album, qui n'est pas vraiment un EP, c'est disponible uniquement sur YouTube et sur SoundCloud, c'est nulle part ailleurs, et c'est en gros un mix de plein de leurs morceaux, entrecoupés de plein d'interviews de chercheurs et de journalistes et d'influenceurs qui parlent de la technologie, de l'émergence de ce nouveau continent qu'est le continent numérique, et de quelles possibilités néfastes ça peut avoir pour l'être humain de bientôt devenir une sorte d'égrégore uni où nous ne serons tous et toutes plein que nous deviendrons des sortes de petits neurones connectés dans un réseau immense qu'est Internet. Et quelque part, on est déjà un petit peu dans la matrice. Bref, je vous passe les détails parce que je peux déblatérer pendant des heures, mais si ça vous intéresse, n'hésitez pas à aller voir déjà la discographie de Future Doom et d'aller écouter le Book of Nightfall, donc le livre du crépuscule. On va s'écouter donc un extrait qui est Black Acid Rain, avec différents extraits de gens qui parlent dessus. Je ne peux pas vous donner la liste de tous les gens qui s'expriment tout au long de cette vidéo, mais c'est assez intéressant parce qu'il y a des avis assez polarisés, et il y a un truc assez intéressant de donner la parole à des gens qui sont dans une opinion que moi personnellement je n'aime pas tellement, qui est une sorte d'ultra transhumanisme, de dire l'avenir doit être numérique et l'avenir doit être le mélange absolu de la technologie avec l'être humain. Mais en même temps, c'est un peu ce qui est en train de se passer, donc c'est assez intéressant de voir l'avis des gens qui sont ce bord-là. Et donc ça parle beaucoup du progrès technologique des dernières années, ils nous le vendent avec un truc de « mais oui, on va soigner tous les handicaps et tous les êtres humains seront parfaits car ils seront mélangés avec la technologie ». Bref. Je vous laisse avec ça, on se retrouve juste après ça pour parler de l'ouverture du nouveau centre culturel de Skarbek. Je vous laisse avec Black Acid Rain de Future Doom, un morceau qui date de 2013 ou un peu avant, mais ça c'est la version de 2013. Bonne écoute à vous.
1: At first, most tests were conducted on the disabled. To garner attention and unlock budgets.
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1: But its applications quickly multiplied. Non-surgical self-augmentation created a mass market for all kinds of accessories, positioning the human body at the latest peak level of consumerism.
3: Technology feeds on itself and it gets faster and faster. In about 40 years, the pace of change is going to be so astonishingly quick that you won't be able to follow it unless you enhance your own intelligence by merging with the intelligent technology that created.
1: The speed of technological change became so fast that the partial fusion was necessary for the brain. It could retain its original biological state and face the wave of information that was soon overwhelmed. The disabled became more efficient than the valids, and therefore they had to be surpassed.

Les ordinateurs ne seront pas ces appareils rectangulaires que nous mettons dans notre poche. Ils seront à l'intérieur de nos corps et de nos cerveaux. Et nous serons un hybride d'intelligence biologique et non biologique. Les ordinateurs auront une conscience dans seulement 25 ans, donc nous serons fondamentalement des machines. Nous pouvons arrêter de vieillir, nous pouvons vivre indéfiniment. Tous nos corps biologiques sont limités et doivent faire face à leurs limites. Nous attendons le moment où nous pourrons sauvegarder nos cerveaux. Vous savez, le mot singularité est un mot mathématique. La singularité, c'est une sorte de façon dont le modèle s'effondre. La singularité, c'est une proportion mythique. C'est une idée si grande que nous devons y faire face, même si elle s'avère ne pas être vraie. Si, comme moi, vous avez un petit peu peur du technofascisme, je vous donne rendez-vous donc le mardi prochain, le 2 juin à 17h30, pour la visite guidée sur la surveillance dans les espaces publics, son passé colonial et les nouvelles technologies. Alors, on arrive tout doucement à la fin de ce Campus Info. Je voulais encore vous parler de la grande ouverture du SCA, qui est le centre culturel de Skarbek, qui change de lieu pour réouvrir au numéro 300 chaussée de Hacht, toujours à Skarbek bien évidemment. C'est ce samedi 30 mai de 11h jusqu'à très tard, avec énormément de choses qui sont prévues. Je pourrais pas tout vous dire, mais il y a de 3 salles en parallèle dans lesquelles il y aura des événements, des expositions. On a des projections de courts-métrages, des pièces de théâtre, des spectacles de danse contemporaine, on a des ensembles musicaux, on a du spectacle de danse hip-hop, des lectures de contes plurilingues, des concerts de percussions, écoute collective de podcasts audio, court-métrage, chorale, jam session, zumba, exposition, fresque, un arbre à souhait, le grand jeu du déménagement, des ombres projetées, un DJ set de Melody Girls, énormément de choses. Tout ça, c'est le dimanche le samedi 30 mai, mais il y a une autre soirée encore le dimanche 7 juin, mais j'aurai l'occasion de vous en parler. Mais là, ce samedi 30 mai, donc c'est la grande ouverture, numéro 300, chaussée de Hacht, H-A-E-C-H-T, à Skarbek. C'est gratuit, bien évidemment. Donc n'hésitez pas à aller faire un petit tour. Énormément d'associations de quartier, d'ASBL, plein de trucs. Et donc c'est toujours chouette de pouvoir donner un petit peu d'amour au centre culturel qui rouvre. Donc je vous invite à faire un petit tour de ce côté-là ce samedi. Et la jam sera ouverte par un concert de Unyok. Unyok est un groupe de rock bru. C'est loin. Alors, on arrive tout doucement à la fin de ce Campus Info. N'oubliez pas que la rediffusion est disponible sur le site de radiocampus.be. Pardon, excusez-moi. Oula. On a parlé de beaucoup de choses, mais on a parlé de technofascisme, de surveillance de masse, on a parlé de violence policière, on a parlé de plein de choses, on a parlé de la Zineke Parad, tout ça est disponible en rediffusion, comme je le disais, sur le site de Radio Campus. C'était le Campus Info du mardi 26. Je vous souhaite une excellente soirée. Je vais vous laisser avec le morceau Falling de Unyoke, qui est ce groupe bruxellois. C'est leur tout dernier projet, leur tout dernier single sorti en date en 2026, en mars. Je vous souhaite une excellente soirée. Je vous dis à la semaine prochaine. Et surtout, n'oubliez pas que même le système le plus serré, que même le rationalisme le plus universel, finit toujours par buter sur l'irrationnel de la pensée humaine. Bonne soirée sur Radio Campus, et après Falling de Unyoke, c'est Histoire de Savoir qui reprend l'antenne à 18h15.

0: Bonjour à toutes et à tous et bienvenue sur Radio Campus, la radio de la communauté de l'ULB. Vous écoutez Histoire de savoir, l'émission qui vous éclaire sur les phénomènes scientifiques. Je suis Flavia Gauthier et je présenterai cette émission accompagnée d'Élise Vizé.
1: Bonjour.
0: Sur la compréhension du nucléaire et la place qu'il occupe en Belgique. Mais avant de rentrer dans le vif du sujet, essayons de comprendre une chose, parce que personnellement j'en entends parler à tort et à travers, mais dans le fond, l'énergie nucléaire, c'est quoi ? L'énergie nucléaire, c'est une énergie qui vient du noyau des atomes, le plus souvent d'uranium. Ce noyau, lui, est composé de protons et de neutrons. Pour produire cette énergie, on a deux possibilités. On peut soit casser ces noyaux, c'est la fission, ou alors les fusionner. Mais le nucléaire, ce n'est pas que ça. Derrière ce mot, il y a plein d'autres phénomènes, souvent méconnus. Et justement, c'est ce que l'on vous propose de découvrir tout au long de cette émission.
1: Et récemment, Ursula von der Leyen a déclaré que réduire la part du nucléaire avait été une erreur stratégique de l'Europe. De son côté, la Belgique, qui envisageait initialement de sortir du nucléaire d'ici 2025, a finalement revu sa position. Elle prévoit désormais de prolonger son utilisation au moins jusqu'en 2035. Finalement, en Belgique, le nucléaire occupe une place importante, mais pourquoi y sommes-nous autant attachés ? Je vous propose de découvrir les arguments favorables au nucléaire de Pierre-Étienne Labo. Professeur ordinaire à l'école polytechnique de l'ULB, il est spécialiste du nucléaire ainsi que de la sûreté des installations industrielles. Une interview réalisée par Flavia Gauthier.
0: Quand on parle d'énergie nucléaire, de quoi on parle exactement ?
2: On parle ici, plus spécifiquement, d'une exploitation des forces nucléaires. Donc on est avec la possibilité de, plus spécifiquement avec de l'uranium, fissionner cet uranium avec des neutrons qui vont bombarder les noyaux. Et dans cette fission, on va avoir un relâchement d'énergie qui va être récupéré, qui va servir dans une centrale à chauffer l'eau qui va être employée pour créer de la vapeur, et cette vapeur passe dans une turbine.
0: On confond les mots de fission nucléaire et de fusion nucléaire. Est-ce que vous pourriez nous expliquer un petit peu quelle est la différence ?
2: Oui, donc les mots sont tout à fait appropriés à ce qui se passe. Quand on parle de fission, on parle de noyaux plus lourds qu'on va essayer de fragmenter. Quand on parle de fusion, on va parler de noyaux légers qu'on va essayer de fusionner, donc de mettre ensemble. Il se fait en fait que dans ce qu'on appelle l'énergie de liaison des éléments, eh bien, on a un optimum, c'est-à-dire un gain d'énergie par ces réactions de soit de fission, soit de fusion, qui sera obtenu quand on va vers des éléments, l'optimum étant le fer, en fait, au milieu.
0: Pourquoi on a vraiment envie de sortir du nucléaire ?
2: Personnellement, je n'ai pas envie de sortir du nucléaire et je pense qu'il y a de moins en moins de gens qui ont envie de sortir du nucléaire. Je pense que c'est la peur. Et souvent la peur de ce qu'on ne connaît pas. Parce qu'évidemment, il y a eu tout au long du développement de centrales nucléaires et de leur opération, l'un ou l'autre accident qui a eu un gros impact sur l'opinion publique. Il y a évidemment les deux plus connus et les deux plus graves qu'il y a eu, qui sont l'accident de Tchernobyl en 86 et l'accident de Fukushima Daiichi au Japon en 2011. Chacun ayant eu un impact sur ce qui était à ce moment-là plutôt un essor du nucléaire qui se faisait. On a régulièrement aussi une politique qui fait que quand on est face à une difficulté, on a tendance à essayer de regarder une autre option qui peut être possible. Je pense qu'on a pu entendre aussi ces derniers temps avec le blocage du détroit d'Hormuz et autres que finalement ça aurait été bien d'avoir un petit peu plus de capacité nucléaire plutôt que de devoir encore dépendre autant du gaz.
0: Donc vous parliez justement de cette peur collective du nucléaire, mais concrètement, quels sont les risques réels avec le nucléaire ?
2: Alors les risques réels, on peut bien sûr imaginer un certain nombre de scénarios et ils sont étudiés au niveau des démonstrations de sûreté des centrales, d'avoir une réaction qui ne soit plus sous contrôle, ce qui conduit en fait à avoir le cœur contenant le combustible qui ne serait plus refroidi complètement, une fusion, possibilité d'avoir le réacteur qui est endommagé, d'avoir le bâtiment réacteur qui soit endommagé avec un relâchement de mélange de gaz qui pourrait contenir des produits de fission radioactifs et donc un impact sur l'environnement et les populations. Donc ça, c'est effectivement ce scénario. Scénario qui est a priori extrêmement peu plausible, même si on a des cas où ça s'est effectivement passé. Il faut quand même garder à l'esprit que Tchernobyl reste une exception. Bien sûr, il y a ce côté qui peut sembler toujours un peu effrayant d'aller au cœur de la matière, mais ce sont des choses que la nature a faites avant que l'homme essaie de l'exploiter. Il y a des traces d'un réacteur nucléaire naturel dans un petit coin d'Afrique. Ce sont des choses qui existent, qui sont exploitées comme d'autres facteurs. Mais il y a effectivement certainement ce côté de très grandes conséquences.
3: Donc vous pensez qu'un accident de ce type ne pourrait pas vraiment arriver en Europe ?
2: Alors, il y a peu de chances que ça puisse se produire, tant que l'on peut maintenir aussi les compétences nécessaires pour faire fonctionner les centrales correctement. C'est le fait de garder les compétences nécessaires pour alimenter, je dirais, toute l'infrastructure de sûreté qui est nécessaire dans un pays. C'est pas seulement une question d'avoir des opérateurs qui soient responsables et bien formés, c'est aussi d'avoir les opérateurs de la sûreté, de la régulation du secteur qui aient les compétences aussi pour le faire.
3: Et donc aujourd'hui, quelle place occupe le nucléaire dans la production d'électricité en Belgique ?
2: On est dans un contexte de réchauffement climatique qui conduit à avoir des politiques de décarbonisation, ce qui veut dire que le recours à des centrales au gaz, mais on le fait, mais parce qu'on n'a pas nécessairement pensé correctement au mix énergétique que l'on pouvait avoir. Donc on prévoit une augmentation de la charge, de la consommation qui est très importante. Et on voit se réduire de plus en plus la capacité de production d'électricité que l'on a et qui soit pilotable. Quand je dis pilotable, ça veut dire que ben, quand on a besoin de la production, on peut appuyer sur on et on va l'avoir. Hors de période de maintenance et de petits soucis qu'il peut y avoir et des arrêts de temps en temps. Ce que l'on n'a pas avec du renouvelable. Ou même si on peut adapter certaines politiques de flexibilité ou autre, c'est un effet qui est limité. Donc on a besoin de capacités de production et on est en déficit. Déjà aujourd'hui et de plus en plus si on essaie de voir ce que l'on aura à disposition et la demande qu'il va falloir satisfaire à un moment donné.
3: Et donc, qui dit utilisation plus importante du nucléaire dit aussi déchets nucléaires. Est-ce que vous sauriez nous dire comment et où on stocke ces fameux déchets nucléaires en Belgique ?
2: Ceux qui sont hautement radioactifs sont ceux qui sont les plus ennuyeux. Ça correspond, pour donner un petit peu une idée, à la phalange d'un petit doigt par habitant de notre pays, par an, pour avoir de l'électricité. Donc c'est une quantité qui est quand même très très réduite une fois qu'on essaie de comparer ça à des quantités d'autres déchets que l'on a. Et aujourd'hui, en fait, ce que l'on a, c'est qu'on a une partie du combustible qui est stockée sur le site de Belgo Process, juste à côté de Mol, parce que le combustible qui a été retraité reste quand même assez chaud. Et il doit diminuer en température. Et puis, il y a tout ce qui est resté aussi dans les piscines des centrales, celles qui ont arrêté leur exploitation notamment, en attendant aussi de pouvoir les gérer autrement. On a eu aussi, depuis quelques décennies, des débats qui ont pris pas mal de temps à nouveau au niveau politique pour voir si une politique d'enfouissement géologique des déchets était envisageable. Donc, il y a des quantités d'études qui ont été réalisées à ce niveau-là. Et les premiers pas législatifs ont été récemment franchis pour pouvoir aller dans cette direction, mais à l'horizon d'un demi-siècle environ, au mieux. On a potentiellement aussi des approches dont une partie a été utilisée jusque dans les années 90 où il y a eu un moratoire, c'est le retraitement des déchets. Donc quand on retire le combustible d'un réacteur, en fait on a encore des quantités énorme d'uranium, un peu de plutonium qui a été aussi produit dans le processus, qui peuvent être réutilisés comme combustible. Donc énorme, c'est plus de 95%.
3: Donc pour vous, le nucléaire, c'est une énergie d'avenir ?
2: Mais je pense que c'est effectivement une énergie d'avenir, parce qu'on a une capacité de pouvoir produire en grande quantité de l'électricité, mais potentiellement aussi de la chaleur industrielle pour l'industrie. On est dans une technologie qui est complètement décarbonée. le bilan carbone du nucléaire est plus bas que les énergies renouvelables, surtout quand, en plus, la production du combustible se fait sur base d'électricité nucléaire elle-même, donc on est vraiment très très bas à ce niveau-là. Chiffre tout à fait reconnu par le GIEC notamment, donc c'est pas juste un... le secteur nucléaire qui voudrait faire de la pub, c'est vraiment bien reconnu scientifiquement. Et c'est pilotable. Donc on a la capacité de produire là où on le veut et de manière aussi beaucoup plus concentrée, puisque bah, non seulement on a cette énergie au départ qui est extrêmement concentrée, des grandes capacités, mais ça veut dire que l'empreinte au sol des centrales nucléaires par rapport au territoire complet qui devrait être couvert d'éoliennes ou de panneaux solaires, pour une même production, c'est toute petite fraction. Donc ce sont des avantages aussi qui sont très très marquants. Et à un moment donné, je pense qu'on doit aussi pouvoir retourner un petit peu le problème dans le bon sens quand on veut faire un mix énergétique. Ce n'est pas dire, ah, il faut dogmatiquement une solution comme on l'a fait ces dernières années, en se disant, on connecte du renouvelable, c'est ça qui passe en premier et les autres s'adaptent. On essaie d'être un tout petit peu intelligent et on se dit, ben, on essaie de prendre les avantages et les inconvénients des différents moyens de production d'électricité que l'on a et on les combine sur base de leurs forces et pas sur base de ce qu'on pense être bon parce qu'on a dit que c'était bon d'un côté, peu importe les raisons qu'on doit créer parfois.
3: Et ben merci beaucoup en tout cas.
1: Pierre-Étienne Labo nous a donc présenté ses arguments en faveur du nucléaire en mettant en avant ses atouts et son rôle dans notre paysage énergétique. Mais comme vous pouvez l'imaginer, tout le monde ne partage pas cet avis. Le nucléaire reste un sujet qui divise, comme vous le verrez dans la suite de l'émission. On se retrouve pour un point historique avec Flavia, juste après une courte pause musicale.

0: Ma chère Élise, si je vous donnais un verre d'eau avec un goût un peu... comment dire ça? Radioactif. Vous pourriez le boire jusqu'au bout?
1: Alors, évidemment que non. Je tiens ma vie.
0: Et si je vous disais que c'était pour calmer vos migraines?
1: Toujours pas.
0: Oh, vous êtes pas drôle. Alors, je sais qu'aujourd'hui, cette conversation n'a aucun sens. Mais si nous avions vécu au début du siècle dernier, elle en aurait. On connaît l'uranium et le radium comme étant des matières dangereuses à manipuler. Alors, je sais qu'on dit que c'est pas la petite qui va manger la grande, mais en l'occurrence, quand on parle de radioactivité, ouais, clairement, ouais. Aujourd'hui, c'est la peste, mais avant, c'était tout un business. Bienvenue en 1900. Il fait beau, c'est un nouveau siècle, on a découvert le radium il y a 2 ans. C'est comme les résolutions qu'on prend au nouvel an. Cette année, je deviendrai riche. Mais dans ce cas-là, c'est plutôt cette année, je serai le plus grand inventeur de tous les temps. Et visiblement, tout le monde s'est mis à la page. Allons utiliser des substances radioactives pour améliorer le quotidien de la société? Enfin, plutôt celui des femmes, hein, parce qu'elles, on s'en fiche un peu, elles ont toujours pas droit de vote. Alors pourquoi est-ce qu'on en aurait quelque chose à faire de leur santé?
1: C'est clair.
0: Mais franchement, ça va commencer par la quête de l'éternelle jeunesse, celle qu'on cherche encore aujourd'hui. Donc, en ce moment, on a Drunk Elephant et ses crèmes au rétinol que toutes les gamines sans la moindre ride s'arrachent. Eh bien, en 1930, on avait Toradia, la crème au radium qui vous lissait le visage pour retrouver vos 20 ans. Bah oui, parce que mettre du radium sur sa peau, ça fait toujours de bons effets, c'est bien connu. C'est un peu comme le peeling chimique. Vous savez, cette technique qui consiste à brûler la peau pour faire ressortir les cellules jeunes. Bah là, c'est pareil, mais à la maison, et évidemment sans médecin au cas où ça dérape. Hein, ça, on s'en fiche un peu. Mais décidément, les industries marketing adoraient rapprocher l'humain du radioactif parce que devinez quoi ? La radioactivité, c'est chaud. Pas chaud l'expression, hein. Quoique. Non, c'est chaud parce que ça provoque de la chaleur. Et comme en 1900, on n'avait pas encore le réchauffement climatique, on tapait des moins 10, moins 15 degrés sans problème. Alors, au lieu de choper son meilleur pull en mohair, cachemire ou laine mérinos, non, on créait les premiers sous-vêtements techniques à l'uranium. Pourtant, moi je comprends pas, c'était la mode des gros manteaux, écharpes et toques en fourrure. On tue les animaux puis on se tue soi-même. Franchement, c'est une bonne idée, hein.
1: Donc vous êtes en train de me dire qu'il y avait des vêtements radioactifs?
0: Eh oui, un joli procédé d'immersion du tissu dans un bain radioactif ou de peinture à l'uranium. Ça donne envie, n'est-ce pas? Imaginez votre joli jean enduit. Il est stylé, il est rigide, il se tient bien, la classe! Mais ce qui a servi pour l'enduire, eh ben, c'était une jolie peinture radioactive. Ah bah tout de suite, ça refroidit. Enfin, pas vraiment, mais bon, vous m'avez comprise. Par contre, comme on dit, mon corps, mon choix, eh bien, si la société de l'époque pense que c'est bon pour moi, alors le débardeur radioactif, allez, passe-le-moi. Là où ça commence à poser souci...
1: Commence ?
0: Ouais, commence. C'est quand on s'attaque à nos enfants, notre progéniture, la prunelle de nos yeux. Eh bien, à l'époque, pour bien protéger son nourrisson du froid glacial des contrées belges, on avait la couverture pour bébé radioactive. Vous savez, la fameuse couverture qui sert de premier doudou, que tu mets à la bouche sans vergogne parce que t'es qu'un bébé, et que tu gardes avec toi jusqu'à 30 ans quand il ne reste plus qu'un fil qui connecte 2 nœuds de tissu. Ouais, celle-là. Ouais, c'est censé devenir chaud aussi. Et comme on boit déjà de l'eau minérale radioactive, grand cru 1908, c'est normal. Donc, si votre enfant est toujours en bonne santé après avoir mangé sa couverture de naissance comme un Big Mac, félicitations, la vie n'a toujours pas fini d'essayer de vous tuer. Remise en contexte, tu es un petit garçon de 8 ans, d'accord? Tu vis dans une bonne famille, ce qui te confère le droit ultime d'être un enfant et pas un ouvrier. Wouah, le rêve. Mais ton rêve à toi, c'est de faire des trucs de grand. Comme papa quand il va au travail. À Noël, on t'offre le cadeau ultime. Ton premier kit du parfait petit chimiste. Alors là, c'est l'éclate. Tu déchires le papier cadeau, t'es le plus heureux du monde. T'enfiles tes lunettes de protection et c'est parti. Tu chopes le petit flacon, celui qui dit attention dessus. Il est difficile à ouvrir, alors tu forces un peu et... Oh, tu le renverses, sur ta main. Brûlure, hôpital et tout ce qui s'ensuit. Joyeux Noël, hein, surtout. On parle beaucoup de ce qui touche notre corps, mais pas beaucoup de ce qui entre dedans. Parce que oui, pourquoi pas pousser le délire encore un peu plus loin et rendre l'uranium et le radium comestibles. On a déjà fait avec l'eau, alors pourquoi pas en faire du chocolat, par exemple. Alors, Élise, vous me connaissez personnellement, et moi, je peux tuer pour une bonne barre de chocolat. J'aurais décidément pas fait long feu au XXe siècle. Mais bon, la population de l'époque non plus, visiblement, parce que si aujourd'hui on a la pollution au mercure dans le thon, eh bien, en 1900, on donnait des aliments riches en radium au bétail. Alors, faut croire que ça remplit l'estomac d'une vache plus vite, ou enfin, je sais pas. Mais quand on sait qu'un homme, en 1930, consommait en moyenne 28 à 32 kilos de viande rouge par an, on ne s'étonne pas du nombre de cancers qui sont apparus avec les années, et surtout du nombre de végétariens.
1: Mais cet empoisonnement, il va s'arrêter un jour ?
0: Heureusement, oui. C'est à partir d'environ 1938 qu'on découvre la fission nucléaire et qu'on commence enfin à utiliser l'uranium et le radium vraiment pour la science. Mais ce qui fera vraiment arrêter l'utilisation des produits radioactifs dans le quotidien des gens, c'est la peur. En 1945, le monde découvre, en pleine guerre, l'horreur des bombes envoyées sur Fukushima et Nagasaki. Maintenant, on a peur du nucléaire. Cet épisode traumatique de l'histoire va enfin pousser les médecins à approfondir les recherches sur les effets de la radioactivité pour découvrir qu'au final, c'était peut-être pas aussi bon pour la santé qu'on ne le croit.
1: Étonnant.
0: Et l'histoire, on la connaît, les produits radioactifs disparaissent de nos supermarchés, magasins de vêtements et des Sephora de l'époque. Donc bon, on produira quand même les flèches de montres fluorescentes jusque dans les années 60, mais à part ça, la société oubliera totalement que le radium et l'uranium ont déjà été aussi accessibles. Élise, néanmoins, si vous avez envie d'acheter un petit bout d'histoire à ramener chez vous, vous pouvez encore trouver, surtout aux États-Unis, de la vaisselle radioactive que l'on reconnaît à son aspect, vous savez, fluorescent quand on met une lumière UV dessus. Alors évidemment, à garder en tant qu'objet à admirer et pas à utiliser.
1: Eh bien Flavia, c'est tout un pan de l'histoire du nucléaire que j'ignorais totalement. Je vous propose maintenant d'écouter Élodie Belleflamme, conseillère politique sur les matières énergie et climat, travaillant désormais pour Greenpeace.
2: Est-ce que aujourd'hui vous considérez plutôt pour ou contre le nucléaire ?
3: Je ne me positionne pas pour ou contre le nucléaire. Moi, j'ai un objectif qui est de sortir des énergies fossiles. Ça, c'est mon objectif et c'est ce que j'étudie et c'est les différentes politiques pour y parvenir que j'analyse, que j'étudie, que je compare. Et dans ce cadre-là, j'observe que l'énergie nucléaire n'est pas optimale, tant du point de vue du coût que du point de vue du temps nécessaire pour que la technologie soit disponible sur le territoire belge et aussi au niveau des conséquences externes négatives, donc des autres conséquences en termes de radioactivité, de prolifération nucléaire, donc aussi liées aux questions d'armes et de risques géopolitiques. Donc au vu de ces différents arguments et pour répondre à l'objectif qui est le mien, qui est la sortie des énergies fossiles, j'estime qu'il y a d'autres alternatives préférables au nucléaire.
2: Vous pourriez un peu plus développer les avantages et les inconvénients du nucléaire ?
3: Donc je vais repartir justement des avantages des autres technologies. Donc rappelez que l'objectif c'est donc de sortir des énergies fossiles. Aujourd'hui, les énergies fossiles en Belgique, ça couvre 75% de l'énergie qu'on consomme. Le nucléaire, les réacteurs qu'on a déjà prolongés, donc qui ne sont plus remis en question, ils couvrent 4% de cette énergie. Donc pour dire d'abord la taille du nucléaire par rapport à l'ampleur de l'enjeu, c'est la première chose. Et donc qu'est-ce qu'il faut mettre en place pour réussir à sortir des énergies fossiles ? Le renouvelable, les énergies renouvelables, et donc l'éolien, le photovoltaïque, mais aussi toutes les technologies qui permettent d'intégrer le renouvelable dans le système, eux permettent de sortir, de quitter progressivement ces 75 autres pourcents. Donc pour moi, ce sont les technologies, enfin l'intérêt du renouvelable, c'est justement l'étendue de ce qu'elles peuvent remplacer les énergies fossiles.
2: Et donc, qu'est-ce qu'on reproche aujourd'hui au nucléaire ? Parce que c'est un des arguments avancés, qu'est-ce qu'on lui reproche ?
3: Moi, ce que je lui reproche d'abord, c'est d'être beaucoup plus cher que les alternatives. Donc, c'est pas moi qui le dis. Je ne suis pas économiste de formation. Donc, je fais de l'analyse de politique publique. Mais donc, on regarde les études, les recherches des économistes et des personnes qui modélisent le système énergétique. Donc, ce sont deux sources principales. Sur les économistes, on regarde le coût coût du nucléaire pour produire un mégawattheure sur l'entièreté du cycle de vie d'un réacteur nucléaire. Donc, à partir du moment où il est construit jusqu'au moment où il est démantelé avec avec les déchets qui sont gérés et le réacteur qui est démantelé. Donc, tout ça, ça a un coût qui est remis au kilowattheure qu'il produit. Donc, on fait ça, on fait la même chose pour le renouvelable. Donc, on regarde le renouvelable, le temps de l'installer, de le construire, de l'installer, de le démonter, combien est-ce que ça coûte. Et on rajoute à ça tout le coût du système, donc le réseau, tout ce qu'il faut pour intégrer le renouvelable. Et quand on regarde ça, on voit que le renouvelable est beaucoup moins cher que le nucléaire. Donc, en termes de grandeur, on est sur 40 à 80 euros par mégawattheure pour le renouvelable. On est entre 100 et 150 pour le nucléaire. Et alors, sur les petits réacteurs nucléaires qu'on appelle les SMR, c'est d'autant plus cher parce qu'en fait, il n'y a même pas l'économie d'échelle qu'on a avec les grands réacteurs. Plus un réacteur est petit, plus il coûte cher pour produire un mégawattheure. Et donc, pour moi, c'est un des avantages fondamentaux du nucléaire par rapport aux autres énergies, c'est qu'il est beaucoup, beaucoup plus cher. Et alors, un autre désavantage, c'est le risque qu'il crée de par sa radioactivité. Donc, il y a aujourd'hui des critères qui sont décidés par l'Agence fédérale du contrôle nucléaire qui, sur base des recommandations internationales, dit que les réacteurs en Belgique en Belgique doivent répondre à tel et tel et tel critère de sécurité. Ces critères de sécurité, ils sont faits justement pour protéger les citoyens du risque intrinsèque du nucléaire, qui est donc sa radioactivité et son risque d'accident. Ces critères, pour moi, ne sont pas négociables. Et aujourd'hui, pour prolonger Tihange 1 qui a été mis à l'arrêt parce qu'il ne répond pas aux critères de sécurité, certains voudraient continuer à le prolonger. Et pour y parvenir de manière moins onéreuse, ils voudraient revoir ces critères de sécurité. Et là, pour moi, c'est une ligne rouge. Qui est les critères de sécurité, ils sont fixés justement pour répondre au risque du nucléaire et on ne peut pas les revoir.
2: Et un des arguments qui est avancé aussi, c'est que le nucléaire, c'est une énergie plus fiable. Qu'est-ce que vous auriez à répondre à ça ?
3: Ce qu'on pourrait dire, c'est que le nucléaire produit de manière un peu plus linéaire dans le temps. Donc, que les énergies renouvelables produisent davantage, en tout cas le photovoltaïque quand il y a plus de soleil. Ceci étant dit, le photovoltaïque produit aussi quand il y a des nuages. Dans les nouvelles technologies, même s'il y a des nuages, le photovoltaïque produit. Et l'éolien, il faut qu'il y ait un peu plus de vent. Mais pareil, l'éolien produit quand même beaucoup. Et plus il est en mer du Nord, plus il produit longtemps, parce qu'il y a quasi tout le temps du vent en mer du Nord. On est aussi interconnecté avec les autres pays d'Europe, ce qui fait que quand il y a du soleil quelque part et qu'il fait noir ailleurs, ça se compense quand même. Donc il y a toutes ces solutions qui permettent de dire que le renouvelable est en fait tout aussi fiable, tout aussi stable que le nucléaire. Et justement, je disais, il faut remplacer ces 75%. Donc indépendamment du fait qu'on garde ou pas le nucléaire, il faudra énormément de renouvelables en plus. Justement, le nucléaire, on n'arrive pas à le moduler. Donc il produit toujours autant. Et en fait, ça, pour le déploiement du renouvelable, qui est essentiel indépendamment donc, du fait qu'on garde du nucléaire, ça, c'est un vrai problème du côté du nucléaire. Parce que justement, si on veut plus de renouvelables, il faut plus de flexibilité dans les autres assets de production.
2: Mais justement, il y a beaucoup de personnes qui sont pour le nucléaire qui avancent que c'est une énergie qui permettra de répondre à la demande et qui ont peur que les énergies renouvelables ne puissent pas répondre à une future demande. Qu'est-ce que vous pouvez répondre à ça ?
3: J'ai deux éléments. Le premier, c'est, vous vous rappelez des fameux 75%. À nouveau, le nucléaire, c'est 4. Donc, de toute façon, il faudra mettre du renouvelable, indépendamment du fait qu'on garde ou pas le nucléaire. Et donc, la question qu'il faut se poser aujourd'hui, c'est comment faisons-nous pour installer ce renouvelable et qu'il reste stable et fiable. Et pour ça, il y a toute une série de mesures qui existent, qui sont testées dans d'autres pays. Donc, ça s'appelle la flexibilité, ça s'appelle le stockage, le pompage turbinage, la gestion de la demande, l'interconnexion avec les pays voisins, donc avec le foisonnement. Ce sont toutes des technologies qui existent aujourd'hui, qu'on peut mettre en place, qu'on doit mettre en place. Donc, à nouveau, indépendamment du nucléaire. Et justement, le débat nucléaire bloque toutes ces solutions alternatives qui sont essentielles, pas seulement pour ces 4%, mais pour les 75 autres qu'il faut courir très rapidement. Et alors, j'ai une petite anecdote intéressante par rapport à ça. Vous avez certainement vu qu'en Espagne, il y a eu un blackout. Donc, il y a eu une coupure d'énergie. L'heure qui a suivi, il y a toute une série de personnes pro-nucléaires et anti-renouvelables qui ont été dire dans la presse que c'était à cause des énergies renouvelables. Ça a été factuellement démontré que ce n'était pas le cas. Donc ENSOE, qui est l'acteur de réseau européen, a démontré que ce n'était pas à cause du renouvelable, qu'il n'était pas du tout juste de mettre ce problème sur le dos du renouvelable. Mais donc là, on voit vraiment les différentes tensions entre ces deux écoles, alors qu'elles ne devraient même pas s'opposer, vu que le renouvelable est, quoi qu'il en coûte, nécessaire, puisque le renouvelable est, quoi qu'il en soit, absolument nécessaire. Et un troisième en fait, élément qui me vient à l'esprit, aujourd'hui, dans le monde, il y a environ 200 pays, il n'y en a que 30 qui ont du nucléaire. La moitié n'investit déjà plus dans de nouvelles technologies nucléaires. Tous les autres ne se posent même pas la question de est-ce que ce sera nucléaire ou renouvelable. C'est du renouvelable. Et donc, on est vraiment influencé par cette culture francophone aussi, par la France qui a énormément de réacteurs et qui effectivement compte sur ces réacteurs pour produire de l'électricité. Mais croire qu'on ne peut pas se passer du nucléaire pour avoir une transition, c'est vraiment erroné. C'est très, très lié à notre culture francophone.
2: Et pour terminer, à quoi ressemblerait un monde sans nucléaire et est-ce qu'il est possible de l'atteindre pour 2035 ?
3: Parfaite conclusion, justement. Donc, je vous disais tout à l'heure qu'on se basait sur les travaux des économistes. On se base aussi sur des modèles, donc des modèles qui sont universitaires, qui sont académiques, qui sont indépendants pour la plupart. Il existe un modèle qui est très, très bon en Belgique, qui prend en compte tous les éléments, tous les freins, toutes les limites que vous avez citées, donc de fluctuations, du renouvelable et autres. Il s'appelle PASS 2050. C'est fait par Énergieville, donc c'est un consortium universitaire d'université flamande, où on peut voir différents scénarios, différents mix, donc autant de photovoltaïque, autant d'éolien, autant d'autres alternatives nous permettent d'atteindre la décarbonation à tel moment, à tel coût. Donc tout ça, c'est déjà vraiment modélisé. Donc j'en cite un, mais il en existe vraiment beaucoup. Hein. Il en existe vraiment énormément. Donc ce sont des modèles qui montrent quelles sont les technologies les plus opportunes et les plus optimales pour atteindre cet objectif. Donc ce sera beaucoup d'éolien, beaucoup de photovoltaïque, des batteries, de la flexibilité, des interconnexions, des réseaux adaptés. Tout ça fera que ce sera possible de se passer non pas seulement des 4% dont je parlais, mais bien des 75% d'énergie fossile qu'on consomme aujourd'hui.
2: Merci beaucoup pour vos réponses.
0: Un point de vue opposé au nucléaire avec Élodie Belleflamme, riche en arguments et en inquiétudes. Ce regard différent montre à quel point le sujet reste sensible et débattu. Et pour prolonger cette réflexion en musique, je vous propose maintenant d'écouter Nucléaire du groupe Odezen.

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0: Pour terminer cette dernière partie d'émission, je vous propose une petite parenthèse culturelle. 4 minutes pour vous donner quelques anecdotes et derniers faits sur le nucléaire.
1: Alors pour commencer, direction les États-Unis avec un record assez impressionnant, le cratère de Sedan, tout simplement le plus grand cratère américain jamais créé par l'homme. Un cratère immense, formé lors d'un essai de bombe nucléaire en plein désert. Et à l'époque, ces essais ne se faisaient pas dans le secret le plus total. Bien au contraire, ils donnaient lieu à de véritables spectacles, notamment dans l'état du Nevada. Une époque qui montre que déjà, le nucléaire fascinait autant qu'il inquiétait. Restons aux États-Unis avec une histoire assez incroyable, celle du radioactif Boy Scout, David Hahn. En 1994, à seulement 17 ans et membre des Boy Scouts of America, il tente de construire un réacteur nucléaire. Mais pas n'importe où, dans un hangar, dans son jardin, près de Détroit. Rien que ça. Une expérience pour le moins risquée, puisqu'il est très probable qu'il ait été exposé à des doses importantes de radiation au cours de ses essais. Une fois repéré par le FBI, le nettoyage de ces déchets nucléaires aurait coûté pas moins de 60 000 dollars.
0: Donc on peut dire qu'il y a une vraie fascination pour le nucléaire depuis de nombreuses années.
1: Eh oui, et cette fascination du nucléaire ne s'arrête pas là, étant donné qu'il a aussi énormément inspiré la culture populaire. On le retrouve au cinéma avec le film Oppenheimer, un carton au box-office, mais aussi dans des séries comme Tchernobyl, qui raconte avec réalisme l'accident nucléaire. Et c'est justement dans cette catastrophe que l'on trouve le fameux pied d'éléphant, ce morceau de combustible fondu qui a engendré l'endroit le plus radioactif du

0: On a pu en discuter plus tôt. Pour préciser, la Pologne, la Lituanie, l'Estonie ou la Norvège ne possèdent pas de centrales nucléaires. Et certaines îles, comme Chypre ou l'Islande, n'en sont pas équipées. Et saviez-vous qu'en Belgique, le nucléaire ne sert pas uniquement à produire de l'électricité ? Il est aussi au cœur de la médecine moderne. La médecine nucléaire utilise de très faibles doses de radioactivité pour observer, en temps réel, le fonctionnement des organes et des tissus du corps humain. Aujourd'hui, environ 5000 personnes travaillent dans ce domaine en Belgique, contribuant chaque jour à diagnostiquer et soigner de manière plus précise. Et pour finir sur une note vraiment surprenante, les bananes seraient légèrement radioactives. Oui, vous avez bien entendu. À tel point qu'elles peuvent parfois déclencher certains portiques de sécurité. Pourquoi ? Eh bien parce que les bananes sont naturellement très riches en potassium et contiennent donc plus de potassium 40, un isotope radioactif naturel. Rien de dangereux, rassurez-vous, mais de quoi regarder votre fruit préféré d'un œil complètement nouveau.
1: Et voilà, c'est déjà la fin de cette émission consacrée au nucléaire.
0: Un sujet complexe, fascinant, parfois inquiétant, mais surtout très actuel.
1: Au fil de cette émission, on a voyagé entre passé et présent, entre faits scientifiques et anecdotes surprenantes.
0: On a découvert comment fonctionne cette énergie, les débats qu'elle suscite, mais aussi les réalités concrètes, ici en Belgique et ailleurs dans le monde.
1: Entre ceux qui voient dans le nucléaire une solution face aux défis climatiques et ceux qui alertent sur ses risques et ses limites, une chose est sûre, le débat est loin d'être terminé.
0: Mais au-delà des opinions, comprendre le nucléaire, c'est déjà se donner les moyens de se forger sa propre vision. Et c'était tout l'objectif de cette émission.
1: Merci de nous avoir suivis, merci également à nos intervenants pour leur expertise.
0: On espère vous avoir mieux fait comprendre un phénomène complexe. Très belle journée à toutes et à tous.
1: Et à très bientôt sur Radio Campus.

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1: Bonsoir et bienvenue dans l'émission Hors Case, une émission LGBTQIA+, mais pas que. Avec nous ce soir, Valérie pour m'aider à présenter l'émission.
2: Bonsoir.
1: Et on a une invitée, c'est Bethel Mabil. Bonsoir.
3: Bonsoir.
1: Et on va parler de l'association Garance et des violences de genre, mais on va y revenir tout de suite. Est-ce que tu peux te présenter par hasard ?
3: Oui, donc je m'appelle Bethel, je travaille donc chez Garance, où je suis chargée des formations, mais j'expliquerai peut-être un peu plus tard ce que ça recouvre, et aussi je suis la personne référente pour le projet LGBTQIA+. Voilà.
2: Est-ce que tu peux nous présenter l'association Garance, ses missions, ses valeurs, ses objectifs ?
3: Oui. Alors, Garance, donc, on travaille autour de la prévention primaire de la lutte contre les violences de genre, ou basée sur le genre. Donc, la prévention primaire, ça signifie que on essaye d'agir avant que la violence ne survienne, ou en essayant que, si la violence est déjà là, de ne pas faire escalader en fait la violence. Et donc il y a aussi la prévention secondaire et la prévention tertiaire, où là ça va plus être par exemple tout ce qui est le judiciaire, ou qu'est-ce qu'on fait quand on est victime de violence. Donc nous en fait on promeut un travail qui se fait en amont, et donc pour ça on transmet des stratégies, des outils aux personnes qui donc peuvent subir de la violence de par leur identité, et donc principalement les personnes LGBTQIA+, les femmes, les enfants, les filles aussi en particulier, les personnes en situation de handicap, les personnes racisées. Enfin voilà, on a plusieurs publics avec lesquels on travaille, et nos missions tournent vraiment autour de l'empowerment, comme on dit. Donc c'est vraiment essayer de redonner confiance et de redonner de la force aux personnes pour que, quand elles sont dans des situations qui sont difficiles, elles puissent par elles-mêmes en fait puiser dans leurs ressources et mettre en place des stratégies pour essayer de se mettre en sécurité. Et donc on fonctionne très fort autour de, donc on est en éducation permanente, donc en fait on part aussi de ce que les personnes nous amènent, et voilà. Et donc ça, c'est un peu nos missions de base. À côté de ça, on a aussi tout un autre travail autour du plaidoyer politique, par exemple, et on travaille aussi avec des professionnels, voilà.
2: Et j'imagine que Garance a une histoire.
3: Oui. Alors Garance, ça, donc l'association, elle a donc 26 ans. Elle a commencé en 2000, donc c'est facile de calculer. Et elle a été donc créée par Irène Zeilinger et Anne Raymond, qui ont commencé à bénévolement, hein, au début, à pratiquer de l'autodéfense féministe. Et petit à petit, en fait, l'association a pris de l'ampleur pour devenir donc ce qu'elle est aujourd'hui. Et donc, en fait, Irène avait déjà été formée à l'autodéfense féministe en Autriche. Et donc, en fait, elle est venue en Belgique et a continué le travail ici.
1: Alors, tu parles que les missions premières sont tournées autour des violences de genre. Mais c'est quoi les violences de genre, plus précisément ?
3: Alors, donc nous on parle donc de toutes les violences, toutes les formes de violences qui ont lieu sur des personnes, en tout cas subies par des personnes en fonction de leur genre, ou plutôt basées sur leur genre. Donc c'est-à-dire que, pour donner un exemple concret, les féminicides, c'est une violence basée sur le genre. Donc ce sont des femmes qui subissent des violences, et parfois jusqu'à en mourir, parce qu'elles sont femmes et parce que elles ont fait des choses que souvent leur compagnon, ex-compagnon, n'a pas supporté. Les personnes transgenres vivent aussi donc des violences basées sur leur genre, et à côté de ça, il y a toute une autre série de violences qui peuvent aussi avoir lieu, parce que même si on travaille sur le genre, dans les différents publics que j'ai cités, il y a plein de personnes qui vivent des violences à la fois par rapport à leur genre, mais aussi par rapport à d'autres caractéristiques de leur identité. Et donc voilà, notre point central, c'est la question du genre, mais en fait, on peut pas juste travailler la question du genre. Elle est d'office couplée avec d'autres identités.
1: Donc tu parles d'intersectionnalité, c'est ça que tu veux parler indirectement ?
3: Oui, c'est ça. Donc on a par exemple tout un travail avec les personnes en situation de handicap. Donc les femmes qui ont un handicap vont vivre à la fois donc des violences basées sur leur genre, mais aussi par rapport à leur handicap, donc du validisme. Et donc moi, dans le projet que j'ai donc avec les personnes LGBTQIA+, c'est la même chose. Il y a des personnes qui vont subir à la fois des violences basées sur leur genre et à la fois par rapport à leur orientation sexuelle, mais ça peut être aussi lié à plein d'autres facteurs, la classe, la race, la situation de handicap, enfin, voilà.
1: Donc finalement, c'est très très large en fait, c'est violence de genre.
3: Oui, c'est super large, et c'est pour ça que donc au début, Garance a commencé à proposer des ateliers d'autodéfense féministe à des femmes, et en ce compris les femmes bisexuelles, les femmes lesbiennes. Et petit à petit, en fait, ça s'est d'office élargi, parce que même si on prend que la catégorie femme, bah il y a une pluralité en fait de femmes. Et puis au-delà de ça, il y a aussi tout plein d'autres questions. C'est pour ça que on a aussi donc le projet dont moi je suis responsable, mais qu'on a aussi les projets par rapport à des femmes qui sont racisées ou en parcours migratoire. Enfin voilà, c'est vraiment c'est vraiment très large.
1: Est-ce qu'on se fera pas une petite pause musicale ?
2: Volontiers.
1: Alors, on vous propose d'écouter Nova Twins, Piranha.

0: Nous sommes de retour dans l'émission Orcaz et ce soir, nous parlons des violences de genre. Alors, où se situent les violences de genre? Où les trouve-t-on?
1: Malheureusement, partout. C'est vraiment le principe des violences qu'on appelle systémiques, c'est qu'elles se retrouvent vraiment dans tous les domaines en fait, de la société. Et c'est pour ça aussi que parfois, nous, on fait des focus sur certains domaines en particulier. Donc, on avait par exemple tout un travail autour d'Internet, donc des cyber-violences. L'année passée, on avait aussi un atelier pour les personnes trans, non-binaires et intersexes, où il y avait aussi tout l'aspect des violences médicales. Enfin, voilà, c'est vraiment très large. On a aussi une formation sur 3 jours qui s'appelle « Prévention des violences en milieu professionnel ». Donc là, c'est toutes les violences qui ont lieu dans le monde du travail, en ce compris les violences sexistes, les violences homophobes, transphobes. Et donc voilà. En fait, c'est très très large. Elles sont vraiment partout.
0: Et qui est concerné par ces violences? Est-ce qu'on peut dire qu'il y a une intersectionnalité avec d'autres discriminations à certains moments?
1: Oui. Tout le temps, on a une personne qui est donc à la croisée de plusieurs formes de discrimination, elle va donc vivre des violences qui vont lui être spécifiques, et c'est pour ça aussi qu'on a créé des ateliers ou des formations pour des publics très très spécifique. Par exemple, là en juin, on va avoir 2 journées d'autodéfense pour les personnes LGBTQIA+ et racisées. Donc c'est vraiment faire un focus sur quelles violences on subit en tant que personne LGBTQIA+ et en plus racisée, donc le croisement racisme, transphobie, homophobie, lesbophobie, etc. Et donc c'est pour ça qu'on a des journées ou des week-ends vraiment spécifiques pour certains publics, parce que ces personnes ne vont pas rencontrer les mêmes violences et les mêmes discriminations que si on a un atelier pour des femmes cis et hétérosexuelles, par exemple.
2: Alors, si je comprends bien avec les informations que tu as déjà données, c'est qu'en fait, votre public cible, il est hyper large.
1: Oui.
2: Mais que malgré tout, vous travaillez avec des groupes, donc avec des je sais pas si on pourrait dire des spécificités demandées à ce moment-là au niveau de ces groupes. C'est bien ça, pour pouvoir travailler sur leurs problématiques et ce genre de choses.
1: Voilà, c'est ça. Donc, vraiment... à la base, on partait d'un public, femmes au sens très large, selon l'autodéfinition, peu importe l'orientation sexuelle, etc. Mais en fait, très vite, on se rend compte que, il y a une pluralité de femmes, que toutes les femmes ne vivent pas les mêmes choses, qu'une femme lesbienne ne va pas vivre les mêmes violences qu'une femme hétérosexuelle, etc. Donc, en fait, on essaye de plus en plus de créer en fait des outils qui sont spécifiques pour essayer que toutes les personnes avec lesquelles on travaille puissent avoir les ressources et les stratégies nécessaires pour faire face à aux violences qu'elles vont subir. Et je rappelle que nous, on est vraiment dans de la prévention primaire. Donc, l'objectif, c'est vraiment que ces personnes puissent vivre en sécurité. Et donc, pour ça, c'est vraiment essayer de mettre en place des stratégies pour permettre que, si elles sont face, malheureusement, un jour à une quelconque forme de violence, avec l'autodéfense féministe, avec l'autodéfense queer et avec un entraînement aussi, elles puissent arriver à faire face et à limiter, voire à juste stopper la violence en fait quand elle a lieu.
2: Alors, justement, comment réagir face à cette violence? Donc, tu as déjà parlé de cours d'autodéfense, mais il y a d'autres choses?
1: Alors, nous, dans l'autodéfense qu'on propose, donc comme j'ai dit, on a des publics très, très spécifiques, mais en fait, on propose de l'autodéfense physique et on propose ce qu'on appelle de la défense verbale. Alors, on a ce qu'on appelle des stages, c'est quand on fait des week-ends, des stages donc physiques et des stages pour la défense verbale. Où il y a certains aspects parfois qui se recoupent, mais qui permettent en fait déjà de brasser un large panel des violences. Par la suite, on a aussi donc, enfin, comme je disais, plus, tout ce qui est plus spécifique au travail, mais on a aussi toute une série de brochures et d'outils qui sont disponibles dans nos bureaux, où là, c'est, ça reprend une partie en fait, de ce qu'on propose lors des stages, ce qui permet soit aux personnes en fait, qui ont participé au stage de repartir avec des écrits et des choses voilà, qu'elles peuvent relire ou elles peuvent continuer à s'entraîner à la maison, par exemple. Ou alors, ça permet aussi aux personnes qui n'ont pas suivi de stage avec nous d'avoir un aperçu de ce qu'on propose et d'avoir aussi déjà certains outils en fait qui sont par écrit. Maintenant, on suggère quand même toujours que si les personnes ont la possibilité de venir à un stage, enfin c'est quand même l'idéal parce que juste l'écrit c'est pas suffisant. Cela étant, dans les brochures qu'on propose, il y a aussi toute une série de ressources et de listes d'associations, etc., qui peuvent être aussi des points de relais que les personnes peuvent contacter en cas de violence. Et sur notre site internet, on a aussi toute une série d'études et d'analyses qu'on a réalisées, qui sont toujours en lien donc, avec notre travail, avec l'autodéfense, avec la prévention primaire, mais où là, on va analyser ou réfléchir en tout cas à comment articuler par exemple la prévention primaire avec d'autres choses ou comment l'autodéfense féministe se développe ailleurs dans le monde. Et ça permet aussi d'avoir un aperçu un peu plus large que juste Bruxelles et la Wallonie, je vais dire. Et, enfin, voilà, c'est quand même toujours très intéressant de voir ce qui se fait ailleurs. Et à côté de ça, on participe aussi à tout ce qui est conférences, séminaires ou autres, pour continuer de promouvoir la prévention primaire, parce que voilà, nous, c'est vraiment quelque chose en laquelle on croit, et expliquer notre travail.
3: Est-ce que vous faites aussi des animations, des choses comme ça dans les écoles, quand on vous demande ?
1: Alors, on a un projet spécifique qui s'appelle ECAP, pour enfants capables, et qui, donc pour l'instant, est spécifique pour les écoles, donc les écoles primaires. Et alors, c'est un projet qui permet, en fait, où on transmet du mieux qu'on peut, évidemment, aux enfants, des réflexes pour que les enfants puissent s'apercevoir quand ils sont dans des situations qui leur sont inconfortables ou qu'il s'agit vraiment de violences pour lesquelles ils peuvent être victimes, et aussi des stratégies pour arriver à se mettre en sécurité, à appeler à l'aide. On promeut aussi fort la solidarité, donc même entre les enfants, entre eux, et puis aussi pour les adultes. Et ce projet-là, donc c'est pas uniquement on va dans les classes, mais on travaille aussi avec le personnel de l'école et avec les parents. Donc, si on intervient dans une classe, on a aussi en amont rencontré les parents et les instits, les éduques, enfin voilà, toutes les personnes qui peuvent graviter au sein d'une école. Parce que l'objectif, c'est vraiment d'avoir un socle commun contre les violences qui sont faites aux enfants. Et donc voilà. Et souvent les enfants donc sont vus plusieurs fois durant leur parcours scolaire, enfin en primaire en tout cas.
3: Et alors j'ai cru entendre que vous aviez aussi des animations qui étaient faites par des pères, donc des personnes qui deviennent expertes de leur vécu.
1: Oui, tout à fait. Ça, donc, on a deux projets comme ça. Le premier, donc, c'est par rapport aux femmes migrantes en parcours migratoire et aux femmes racisées, où là, en fait, elles participent à plusieurs journées où on va les former à l'animation d'ateliers pour un public qui leur ressemble, en fait. Et donc, nous, notre objectif, c'est que après les personnes puissent se saisir elles-mêmes en fait des outils qu'on a mis en place. Et on a la même chose pour les personnes en situation de handicap, principalement avec un handicap mental, intellectuel, où là c'est la même chose. On forme les personnes pour qu'elles puissent par la suite, par exemple des personnes qui sont dans des centres de jour, enfin peu importe, et qu'elles puissent par elles-mêmes mettre en place des activités d'autodéfense.
3: Est-ce qu'on ferait pas de vous une petite pause musicale ?
0: Bonne idée.
3: Alors, je vous propose d'écouter Grrr, Like de Top St. Jude.

0: Toujours sur le thème des violences de genre, avec notre invité, Bethel Mabi, de l'association Garance. Est-ce qu'il existe des violences de genre qui sont plus invisibles que d'autres, comme par exemple le travail du sexe? Et je sais que vous travaillez également sur ces thématiques, notamment au niveau international. Est-ce que vous pouvez un peu nous en parler?
1: Oui, donc on a tout un projet international par rapport à Garance qui en fait nous permet déjà d'être en contact avec d'autres associations qui font de l'autodéfense féministe pour pouvoir voilà, échanger. Et puis il y a aussi des dans le monde des associations qui ont encore plus de difficultés voilà, à promouvoir l'autodéfense féministe. Donc on essaye aussi d'être un soutien, mais aussi parce qu'il y a des thématiques comme le travail du sexe qui sont plus invisibilisées à l'international, mais aussi enfin, voilà, en Belgique. Et donc, là, on est vraiment sur le travail du sexe, donc sur un public spécifique qui croise à la fois donc, les violences basées sur le genre, d'autres séries de violences, et puis on est aussi dans tout ce qui touche au travail, en fait. Et voilà, ça crée vraiment des violences qui sont très, très spécifiques, et donc ça nous arrive donc, de mettre en place des ateliers. On a déjà fait ça notamment avec l'association Alias pour un public spécifique de travailleuses du sexe. Et en fait, c'est toujours la même chose. On adapte en fait nos outils aux réalités des personnes qu'on rencontre. Et à côté de ça, on part aussi de ce que les personnes nous amènent pour essayer de leur proposer ou en tout cas de faire ressortir des ressources souvent que les personnes ont déjà un peu en elles pour qu'elles puissent travailler en fait en sécurité. Mais le fait que ça se fasse aussi de manière internationale, c'est important voilà d'aller voir ce qui se fait ailleurs. Mais c'est aussi il y a un levier politique en fait qui est là, parce que quand on se regroupe plusieurs associations à un niveau international autour de certaines thématiques, que ce soit l'autodéfense féministe, la prévention primaire ou autre, on peut avoir plus de poids, par exemple à un niveau aussi européen, et ça peut se répercuter sur comment se passe l'autodéfense féministe en Belgique, les moyens qui y sont alloués et ce genre de choses.
2: Alors, il y a quelque chose auquel je me suis dit, on n'a pas défini ce que c'était l'autodéfense féministe. Est-ce qu'on pourrait le dire, peut-être?
1: Oui, c'est vrai. Alors, en fait, l'autodéfense féministe, elle a de particulier par rapport à, je veux dire, l'autodéfense plus mainstream, qu'on n'est pas dans un cours de sport. Donc, j'ai parlé d'autodéfense physique. On ne va pas faire du sport. Il faut pas une condition physique particulière. L'objectif, c'est justement de plutôt se mettre dans des situations de la vie quotidienne où il peut donc y avoir de la violence, et avec qui on est, avec l'endroit dans lequel on se trouve, avec les personnes qui peuvent se trouver aussi dans cet environnement-là, essayer de mettre en place des stratégies pour arriver à se mettre en sécurité. Et dans l'autodéfense féministe, c'est pour ça qu'on a plusieurs publics spécifiques. En fait, c'est une forme d'autodéfense qui se base vraiment sur la réalité vécue par les personnes qui participent à un stage ou un atelier. À côté de ça, l'autodéfense mainstream, c'est plus des stratégies générales. Donc, ils ne vont pas spécialement faire un focus sur les liens entre homophobie et racisme, par exemple. Ce que nous, on va faire. Et on n'est pas dans un sport de combat. Donc, ça veut dire que... En atelier, moi, je me donne toujours un exemple. Je suis pas du tout fan de sport. Je ne fais pas de sport. Et pourtant, je fais quand même de l'autodéfense féministe. Parce que c'est vraiment arriver à prendre conscience que, en tout cas pour le physique, avec notre corps, peu importe le corps qu'on a, on peut arriver à se défendre et à se mettre en sécurité. C'est aussi pour ça qu'on a tout un projet avec les personnes en situation de handicap, par exemple. Ce qu'on ne retrouve pas forcément dans l'autodéfense plus mainstream. Voilà. Et donc, on a des personnes parfois qui nous demandent oui, est-ce que c'est en lien avec le Krav Maga ou les arts martiaux, ou etc. Alors, bien sûr, il y a des techniques qui sont inspirées, mais elles sont adaptées pour qu'en fait, toute personne puisse s'en emparer. Donc voilà, il ne faut pas avoir une ceinture noire en karaté ou je ne sais pas quoi d'autre pour venir à nos ateliers. Il ne faut pas avoir de conditions physiques particulières. Et en plus de ça, on dit aussi aux personnes de venir habiller comme elles s'habillent dans la vie de tous les jours. Pas avec des vêtements de sport ou autre. On dit au contraire, venez comme vous êtes, parce que la violence, elle survient pas spécifiquement quand on va être en tenue de sport et qu'on va être préparé ou ce genre de choses. Et donc voilà. Et donc par exemple avec le projet LGBTQIA+, on va avoir des stratégies qui vont être spécifiques, par exemple pour les femmes trans dans l'espace public et voilà ce genre de situation spécifique où les violences sont pas les mêmes et où donc voilà on s'adapte. Ce qu'on retrouve pas dans l'autodéfense mainstream.
2: Alors, si je comprends bien, donc vous avez les ateliers que vous proposez, vous avez également des outils, donc des brochures, des études au niveau national mais international surtout. Vous proposez aussi des brochures, etc. Est-ce qu'il y a d'autres choses en plus que j'aurais oublié?
1: Il y a un projet auquel j'ai pas parlé, notamment parce qu'il est un peu en pause, mais c'est pas parce qu'il est en pause que ça veut dire qu'on ne fait plus rien. Mais on a aussi tout un projet pour les femmes et minorités de genre de plus de 55 ans, où là aussi c'est la même chose, c'est réfléchir à comment les personnes qui sont un peu plus âgés, occupent l'espace public, ou en tout cas, comment les violences peuvent survenir aussi dans l'espace privé. Donc ça, j'en ai un peu moins parlé. Qu'est-ce que j'aurais oublié ? Enfin, en fait, vraiment sur notre site internet et sur notre newsletter, entre autres, tous les mois, on va remettre en avant toutes les activités qu'on fait, que ce soit des stages ou des interventions un peu partout. Et voilà, c'est vrai que ça peut paraître un peu... on fait beaucoup de choses, mais l'idée, c'est vraiment de proposer aussi plusieurs formes de support pour que toute personne puisse un peu s'y retrouver.
2: Et alors, si quelqu'un est victime, vous accompagnez également donc pour vous renvoyer ailleurs?
1: Oui. Donc, si une personne est victime de violence et souhaite aller plus loin, en tout cas, que ce que nous, on propose, nous, on va réorienter vers d'autres associations. On n'accompagne pas les personnes, mais on ne fait pas non plus durant nos stages et ateliers, on précise bien que c'est pas un groupe de parole. Ce qui veut pas dire qu'on peut pas témoigner ou quoi que ce soit.
2: Ça n'a pas une visée thérapeutique en tant que telle,
1: voilà,
2: c'est ça?
1: Voilà, c'est ça. Ça n'a pas une visée thérapeutique. C'est, si les personnes souhaitent, elles peuvent coupler ça, évidemment, avec de la thérapie ou un soutien par d'autres associations ou collectifs. Mais là, nous, on est ici vraiment plus dans un espace de transmission, d'échange et de réflexion. Donc voilà, surtout qu'on a des groupes où, dans la très grande majorité des cas, les personnes ne se connaissent pas. Et nous, on n'est pas non plus formés en soutien par rapport au trauma ou ce genre de choses. On sait bien qu'on a des exercices qui peuvent remuer très fort les participants et les participantes. Et dans ce cas-là, voilà, on a des choses qui sont mises en place, mais ce n'est pas du tout une consultation psychologique ou quoi que ce soit.
0: Mais par rapport à ça, je voulais juste rappeler que tel quel a un service social, donc il peut proposer ce type d'accompagnement psychosocial. Voilà, donc il ne faut pas hésiter, quoi. Et quels sont les sujets que vous voudriez porter sur le devant de la scène politique et aussi, j'imagine, vous avez des projets pour l'avenir?
1: Oui, je pense que un gros sujet, c'est vraiment la mise en avant de la prévention primaire, parce que les moyens qui sont alloués pour faire notre travail sont quand même très restreints. Il y a beaucoup plus de moyens qui sont alloués, par exemple, pour ce qu'on appelle la prévention tertiaire. Donc là, en fait, c'est quand la violence, elle a déjà eu lieu, donc ce qui va être plutôt police-justice, on va dire. Mais beaucoup moins dans la prévention. Alors que, ça c'est des choses que vous pourrez voir sur notre site, mais voilà, on sait que la prévention primaire porte ses fruits et qu'il y a des résultats et qui permet de faire baisser les violences. Donc ça c'est quand même quelque chose qui est vraiment important, et les financements qu'on a malheureusement ne suivent pas en fait ce qu'on essaye de faire. À côté de ça, pour le projet LGBTQIA+, en tout cas dont moi je suis responsable. On a parlé, j'ai un peu parlé notamment de tout ce qui est procédure médicale et sociale pour les personnes trans, mais que ce soit pour les personnes trans ou les personnes intersexes, on sait que voilà, ce sont des endroits où il y a beaucoup de violence, et nous on essaye aussi de mettre en avant que une facilité d'accès et un remboursement en fait des soins pour les personnes trans et intersexes, on sait que déjà ça pourrait aider à faire baisser la violence. Et c'est pas juste violence médicale, il y a tout l'aspect aussi administratif, etc., qui peuvent être un frein pour que les personnes puissent s'épanouir. Et par rapport aussi à... Donc on a un projet autour des femmes migrantes, mais moi aussi je travaille avec donc des personnes LGBTQIA+, qui sont migrantes ou sans papier européen, et en fait les choses sont toujours liées. Donc avec une régularisation en fait des personnes qui sont sans papier, on sait aussi que il y a plus de droits et donc plus de moyens de faire des leviers face à la violence que les personnes subissent. Donc quand moi je travaille avec des personnes LGBTQIA+ sans papier, en tout cas européen, on sait que voilà, ce sont des personnes qui ont accès à très peu de droits, et donc en termes d'autodéfense, c'est pas évident en fait. Et donc voilà, tout est toujours lié. Et sinon, dans les projets futurs, donc là en juin, donc pour le Pride Month, on va avoir tous les week-ends de juin, si je ne m'abuse, il va y avoir donc des stages spécifiques pour personnes LGBTQIA+, qui sont donc d'autodéfense, qui sont à prix libre. Et les stages sont, il y en a un pour personnes LGBTQIA+ racisées, un pour personnes trans, non-binaires et intersexes. Donc voilà, il y a des publics spécifiques, mais ça, ce sera durant tout le mois de juin, et il y en a un aussi en mai. Voilà, et sinon, on a aussi toujours on a la brochure qui s'appelle Libre à tous les coups, qui est un guide d'autodéfense pour les personnes LGBTQIA+, qui a été réédité et qui vient là juste de sortir, qui est disponible dans nos bureaux et qui reprend plein de techniques d'autodéfense, mais aussi de rappels de la loi ou de rappel de ce que les personnes peuvent faire et qui est tout à fait légal pour se défendre face aux violences qu'elles subissent. Et donc voilà, là ça vient d'être réédité et c'est toujours disponible.
2: Alors pour vous joindre, on a parlé du site, donc il faut quand même le préciser, c'est www.garance.be. Est-ce que vous êtes également sur les réseaux ?
1: Oui, on est sur Instagram, Garance ASBL, si je ne m'abuse, aussi sur Facebook. On a une newsletter, mais ça, pareil, sur le site internet, on peut trouver les moyens pour s'inscrire. Et on a une adresse mail qui c'est info@garance.be. Donc, il y a une adresse mail générale. Et si les personnes contactent, voilà, nous, on va aussi réorienter vers des personnes spécifiques comme moi, si par exemple, ça touche à des questions d'homophobie, transphobie, etc.
0: Voilà, mais je pense que, à part s'il y a d'autres sujets que nous n'aurions pas abordés.
1: Pas vraiment. En tout cas, juste par rapport au projet LGBTQIA+, voilà, c'est un projet où qui fonctionne en fait d'année en année. Donc à chaque fois, on doit refaire une demande de subside. Et donc là, cette année, on va principalement travailler au tout début d'un documentaire audio qui lie l'autodéfense queer et féministe et les violences LGBTQIA+. Mais voilà, ça c'est le projet pour 2026 et en espérant qu'on puisse continuer en 2027.
0: Ok, mais merci beaucoup.
2: Et merci en effet. Une très bonne soirée à nos auditrices et puis à la prochaine.
0: Au revoir.
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Et voilà, on est toujours dans Anarchotique, on est toujours dans Anarchotique sur Radio Campus, et on a écouté pas mal de choses, entre autres ici, This Mortal Coil, avec 16 Days et Gathering Dust, et on va poursuivre cette émission, mais pas avant de vous avoir dit que cette émission, la playlist et le podcast seront disponibles, et sont même déjà disponibles, sur le site internet de Radio Campus, radiocampus.be. On poursuit avec Boy Archer.

Et bim, voilà, c'était Duran Duran avec deux chauffeurs, juste... Eh bien, qu'est-ce que je raconte? Oui, Duran Duran avec deux chauffeurs, c'était TRST avec Dressed for Peace, juste avant, et Les Tempers avec Strange Harvest. Et on va arriver doucement à la fin de cet anarchotique, on est ensemble jusqu'à 1h du matin, et c'est encore l'occasion de pouvoir s'écouter Dead Can Dance, Novo et Sydney Valens. Je vous souhaite une très bonne nuit à l'écoute de Radio Campus peut-être, et en tout cas on se retrouve sur radiocampus.be pour le podcast et la playlist de cette émission. Bonne nuit à tous.

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1: Bonjour, bienvenue à l'émission radio des Déchaînés. Alors aujourd'hui, nous avons avec nous Nikita,
2: Choucroute,
3: Cunégonde-Henri-Dupré, troisième du nom.
1: Mais voilà, bienvenue à vous toutes. Et puis on va commencer par les petites aventures de la semaine. Qu'est-ce que vous avez de chouette à nous raconter sur votre super semaine?
4: Ben, pour ma part à moi, donc Nikita et ma sahab à côté de moi, je dirais
3: Henri
4: pas son blase.
3: Henri Dupré.
4: Bon, ben, assume,
3: n'oublions
4: elle
3: pas,
4: assume.
3: Troisième du nom.
4: On a vécu une sale expérience quand même, parce que ma mère était venue il y a 2 semaines en visite. Donc elle est venue de France et on lui a dit à l'entrée, écoutez, vous êtes en liste rouge. Il faut savoir que ma mère, elle a des origines maghrébines, algériennes. Elle n'est pas voilée, elle est tout à fait... au contraire, elle est vraiment européenne à mort. Donc elle est venue ici donc, il y a 3 jours. J'ai passé 4 heures avec elle en visite hors surveillance, donc en VHS. Ça se passe bien jusqu'à... Au bout de 3 heures, elle veut sortir. Elle appuie sur la sonnette et là, personne. Et 1 heure après, elle hurle après. Donc... Ma sœur ici à côté de moi.
3: Henri Dupré, troisième du nom, toujours là.
4: Donc, vas-y, explique, elle crie après toi.
3: Au bout d'une demi-heure, j'ai le gardien qui me dit « Non, non, on ne les a pas oubliés, mais on est en réunion. » Donc, sa mère est restée pendant plus d'une demi-heure à taper sur la porte. Les agents sont venus en force. Je te laisse la suite.
4: Oui. Les agents sont arrivés après... ma mère, elle a fait un scandale. Ils ne voulaient pas laisser rentrer mes affaires, une fois de plus, alors que j'avais tous les accords. Au bout d'une demi-heure où ma mère et moi, ben, on pétait un câble. Il faut dire que ma mère, elle m'a eu, elle avait 12 ans, donc elle est très jeune et voilà, elle a une mentalité de banlieusarde malgré qu'on a réussi notre vie, on va dire, enfin surtout la sienne. Je suis fière d'elle. Et il voulait rien savoir. Et ma mère, je lui dis, tu sais quoi, jette le sac. Elle claque les sacs de vêtements et elle fait pour partir. Et au moment où elle veut appuyer sur la poignée, ils ont couru, ils ont appuyé sur un bouton et on a entendu tout comme ça. Ils ont bloqué les 2 portes d'entrée. Ma mère, elle est restée bloquée dans la prison pendant plus d'une heure. Donc, quand ils se sont rendus compte de la grave erreur qu'ils ont fait, parce qu'on ne peut strictement interdire à une visiteuse et encore moins à une mère de la liberté, puisqu'elle n'est pas en prison, elle n'a jamais fait un jour de prison, ma mère. Et elle n'a même jamais passé en garde à vue, ni rien du tout. Donc, ils se sont rendus compte de l'erreur qu'ils ont fait. Ils ont laissé sortir ma mère et au bout d'une heure, j'ai reçu donc mes talons aiguilles alors que c'est interdit en prison. Ils m'ont laissé passer tous mes vêtements, toutes mes robes sans les laver alors que normalement ils sont obligés de laver les linges. Bah évidemment, c'est encore une fois du donnant-donnant. On fait une erreur pour pas que t'appelles ton baveu, ton avocat, et ben alors on te lèche le cul quoi.
1: Merci beaucoup, Nikita. Alors, et toi, ma chère choucroute, qu'as-tu de chouette à nous raconter cette semaine?
2: Je vais dire que j'ai reçu l'octroi de mes PS et je n'ai pas encore passé une bonne aventure, donc je les dirai la prochaine fois.
1: Alors, pour nos électeurs, qu'est-ce que c'est que les PS?
2: C'est des permissions de sortie pour aller dans des centres, pour aller voir la psychologue, pour un peu tout, faire sa carte d'identité.
1: Voilà, te permettre de faire une petite visite extérieure et de revenir en fin de journée. Oui. Bah alors, on va passer à notre chère Cunégonde d'Henri Dupré, troisième du nom.
4: Donc, raconte-nous cette semaine ce que tu as vécu de, comme de sortie ou est-ce que tu as profité de la semaine, du beau temps? C'est à toi.
1: Bah écoutez, je crois que...
3: Je sais pas les filles, je vous dis non,
1: je une heure, pas, je dis non, chien, non, je suis bloquée, moi,
3: je voulais absolument entendre ma voix.
1: Ouais, ouais.
3: Ça fait une heure, je fais ça.
1: Mais je sais pas quoi dire, moi, je suis bloquée.
4: C'est pour ça que je suis bloquée, comme ça, je la vois pas, elle.
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1: Depuis que je suis en prison, les années scolaires sont devenues des années civiles, de janvier à décembre. Les deux premières années ont été très longues. On pense trop en prison. Le passé est mort. Et l'avenir incertain. Le temps, c'est précieux. C'est un bienfait.

0: micro.
1: Mais voilà, je vous propose d'écouter un petit reportage et on se revoit tout de suite après.
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3: Je m'appelle Cécile et j'essaie de trouver à 40 ans des solutions pour être vivant. J'aimerais qu'on puisse se donner du courage, même si je ne suis pas du tout dans votre situation. Tout à l'heure, je suis allé voir une jeune fille et qui avait peur de s'exprimer et qui avait beaucoup de mal à ça. Une jeune fille de 14 ans qui était passée par la consommation d'héroïne, de cocaïne, et puis elle me disait quand même être vachement malheureuse. Elle ressemble à bien d'autres jeunes que je rencontre, des jeunes adolescents qui me parlent de leur tristesse et je leur dis que mon plus grand bonheur, c'est d'essayer de leur redonner un tout petit peu de confiance. Et puis moi, j'essaie un peu de leur remonter leur morale et de leur dire quand même que la vie est belle. Et tout de même que la vie est belle. Parfois, j'ai du mal à en être certain. Je ne suis pas là pour lancer de la déprime. C'est simplement que je vous parle un peu de moi pour que vous sachiez un peu à qui vous avez affaire. J'aimerais que, si quelqu'un est d'accord, partager un moment avec moi et puis puisse me répondre. C'est ça que je voudrais. J'aurais besoin que quelqu'un me fasse confiance, peut-être l'une d'entre vous. Et puis moi, j'aimerais beaucoup lui répondre, d'avoir un échange. Je pense que j'ai terminé pour la première fois. J'ose, et j'ose espérer que quelqu'un ait envie de me répondre. C'est un peu comme une petite bouteille à la mer avec un tout petit message écrit dessus. On tenterait pas l'expérience. On n'essaierait pas les petites lettres sonores.
1: Mais voilà, alors avez-vous envie de rencontrer ce fameux...
4: Oui.
1: Est-ce qu'il vous donne envie de lui répondre
4: Non, pas vraiment.
1: Et si tu sais expliquer pourquoi?
4: Mais en fait, c'est physique, je sais pas, piffer sa voix, on dirait un pervers.
5: Comment tu peux dire que c'est physique alors que tu l'as jamais vu?
4: Non, mais je veux dire, c'est la façon qu'il pose la question... Est-ce qu'il y en a qui ont envie de me rencontrer? On dirait
5: ça il est
4: dehors,
5: le chip, cherche...
4: Voilà.
5: Ça vaut le pull cul, sérieux.
4: Non, mais ce qu'il... Attends,
5: il doit se dire, attends, elles sont en chienne, voilà, les femmes, elles sont enfermées. T'es
4: toutes voilà, elle a bien raison.
5: Pour avoir les pécho. Elles sont toutes désespérées.
4: Non, mais t'es sérieux, quoi. Et je pense qu'elle a tout à fait raison, parce que...
5: Il est en chienne,
4: voilà, si dehors, il ne s'est pas contacté et parler, et s'exprimer... Il doit se dire, on va aller en chercher une au HEPS, en prison, parce que comme ça, en prison, ben, elle a raison. Elle a un chien, elle a besoin de rapport. Alors que pas du tout, on est mariés, on a notre vie, on est tranquille. Mais Choucroute a envie de lui parler.
5: Ah,
4: allez, Choucroute, réponds à Bernard.
6: Pas du tout.
4: Non, sérieusement, il t'a posé deux, trois questions, réponds.
6: Allez, non, j'ai pas envie.
4: D'accord.
6: Non, j'ai vraiment pas envie.
4: Tu peux pas être violée par micro. Vas-y.
6: Non, je sais, mais il n'y a pas de souci.
1: Allez, Choucroute, est-ce que par hasard, tu aimerais bien remonter le moral à des personnes?
6: Oui, mais je suis pas fort fervente pour ça.
1: Pas pour l'instant. Non. Bon, alors les filles, là, vous avez l'air bien branchées. Ça vous dirait de remonter le moral à certaines personnes?
4: Oui, bien sûr. Voilà, évidemment qu'on... On s'entend, on parle vraiment bien avec les gens, on s'entend avec tout le monde et on n'est pas comme ça, c'est parce qu'on est jeune, on aime bien rigoler, profiter, mais autrement, non, il m'a l'air plus loin que nous.
5: Moi je dis, il va faire du speed dating.
4: Voilà.
5: Ça va sûrement te plaire.
4: Sérieusement,
5: 7
4: oui.
5: 7 minutes la conversation.
4: Voilà. Ou MTV, le chat, 33,73, 60 centimes le message. J'ai l'habitude.
5: Diseuse de bonne aventure.
4: Voilà.
1: Bon, alors la dernière petite question, est-ce que Nikita aurait des questions à poser à comment est-il pour l'aider à se développer, à mieux se sentir dans sa peau?
4: Bah écoute, pour qu'il soit mieux dans sa peau, je conseille la cantine Yves Rocher, l'autobronzant 11,90€ et de la vaseline. Non, je rigole évidemment.
1: Cunégon, une petite idée?
5: Non, je rejoins ma collègue là-dessus, la vaseline, c'est efficace.
1: Je suppose que je suis croûte, elle dort.
5: Il y a des sites de rencontres, pourquoi ils ne testent pas?
1: Ben, posez-lui la question, il vous répondra à la prochaine émission. Alors qu'est-ce qu'on lui demande? On lui demande pourquoi pas un petit site de rencontres?
5: Voilà,
4: elle a raison, speed dating, il y a Mythique, maintenant il y a Mektoub. C'est le Mektoub.
5: Arrête.
4: Mektoub, si tu ressens mon son, c'est qu'on vient des mêmes tours. C'est le Mektoub.
5: C'est vrai,
4: ouais,
5: il y a ça, le destin.
4: Ouais. Voilà, Mektoub. Le destin en français, c'est juste, excusez-moi. Oui, il faut préciser.
5: Mythique, ça a l'air pas mal.
4: Mythique, ça a l'air, ouais.
5: Les imperfections, ce que tu n'aimes pas, une autre les aimera pour toi.
4: Oh, teste
5: une fois. Teste. Ça a l'air d'être un beau message, ça.
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0: Philippe.
7: Oui.
0: Qui es-tu?
7: Alors, je vous salue, toutes les dames qui sont enfermées à Birkendal, et ça me touche de vous parler.
0: Donc, tu fais une émission qui s'appelle...
7: Polyplaisir des utopies. On ouvre le micro à des personnes qui vont nous parler de leur parcours de vie polyamoureux en disant, ben oui, j'ai aimé quelqu'un à un moment donné, j'ai rencontré quelqu'un d'autre, et je ne ferme pas forcément la porte sur la première relation. Et donc, oui, la porte est ouverte pour les déchaîner.
0: Alors, pose-nous une question concrète.
7: Est-ce que vous pensez qu'il y a une colonne vertébrale entre capitalisme, le monothéisme, le patriarcat et la monogamie, voilà. Et donc ma question c'est, à vous mesdames, avez-vous déjà eu le sentiment comme ça d'aimer deux ou trois personnes en même temps et est-ce que vous étiez à l'aise avec cette idée-là? Eh bien, j'attends vos productions radiophoniques avec grand bonheur.
1: En fait, directement, avez-vous déjà eu le sentiment d'aimer deux ou trois personnes à la fois? Comment l'avez-vous vécu? Voilà, un petit peu vos impressions, votre expérience.
5: Moi, perso, j'aurais du mal. J'aurais du mal. Trois personnes à la fois? C'est pas... Non, je peux pas. Moi, je pourrais pas. C'est pas possible. Trois aimer... Enfin, de la même manière. Mais plusieurs personnes à la fois, de la même manière, non.
1: Et si on dirait deux partenaires, si on parlait de deux...
5: Non, c'est pas possible. Non, c'est juste pas possible. Je pourrais pas, c'est pas possible.
6: Pour moi non plus, c'est pas possible, mais j'y suis quand même arrivée à cause que... À cause que je suis devenue... J'ai été toute seule et j'ai pas été bien, quoi.
1: Alors, choucroute, si tu veux pas un petit peu plus développer, nous raconter un petit peu, même quelque chose d'autre d'extérieur, d'une amie, d'une connaissance, pas obligé de parler spécialement de ton vécu.
6: Mais c'est assez dire que je connais une fille qui est très gentille et qui m'a fait connaître un garçon qui se fout complètement de ma gueule. Je lui ai téléphoné, soi-disant il a dit qu'il viendrait me voir, il ne vient pas me voir, il a dit qu'il m'écrirait, il ne m'écrit pas, et voilà quoi.
1: Et en même temps, tu as une relation avec quelqu'un d'autre?
6: Non, j'ai eu une relation, c'est terminé.
1: Voilà. Et alors, Nikita, qu'est-ce que toi tu penses de ce genre de relation à plusieurs, d'aimer plusieurs personnes à la fois? Est-ce que tu pourrais le vivre? Est-ce que tu l'as vécu?
4: Je l'ai vécu, je l'ai pas vécu, je pourrais pas être avec deux hommes en même temps, mais comment dire, j'ai déjà eu, bien sûr, j'ai déjà eu, ça fait longtemps, j'ai eu une personne que j'ai aimée dans ma vie plus que tout, et maintenant, ben, j'arrive plus à aimer comme cette personne, mais ça va, je vis, mais avec deux personnes dans la tête, c'est difficile d'assumer, on va dire, parce que le jour même, ça va. Le lendemain, quand tu te regardes dans la glace, c'est autre chose.
1: C'est compliqué de poursuivre l'aventure.
4: Oui, hein, quand on vous demande de choisir entre... C'est difficile parce qu'il y en a un qui a toujours été là pour moi et il y en a un qui n'a jamais été là pour moi, mais qui est là quand il faut être là. Donc,
5: Sérieusement, tu les apprécies tous les deux de la même manière?
4: En question amoureuse,
5: ouais. Est-ce que c'est de la même manière tous les deux?
4: Non. C'est complètement différent. Il y en a un, c'est ma religion, la stabilité, c'est la famille. Parce que
5: le jour et la nuit, quoi.
4: Voilà, exactement. Et l'autre, c'est plus pour les passions. Voilà.
1: Alors, d'après vous, est-ce qu'il y a un lien entre le capitalisme, le patriarcat, le monothéisme et la monogamie? Est-ce que pour
5: monothéisme,
1: vous...
5: Monothéisme, déjà, j'ai pas très bien compris. Et le deuxième mot, c'était quoi,
1: Polly? Le patriarcat.
5: Ouais, c'est quoi ça? Vas-y, explique.
1: Mais comment tu veux que j'explique ça?
5: Ben non, si on vous le dit, ben non, moi perso, non.
1: Ben, patriarcat, c'est quand tout le monde est sur la même lignée. Pour moi, c'est comme un patriarche, c'est quelqu'un qui suit une ligne.
5: Ouais,
1: c'est ça, hein?
6: Non, je sais pas non plus.
8: Élise, tu sais ce que c'est?
4: Quelqu'un qui a le même niveau de vie tout le temps, non?
8: Et toi,
4: tous les mêmes.
5: Tous les mêmes.
4: Tous les mêmes. Choquant ce que je vais vous dire, mais nous, on sait que par rapport à notre religion, et moi, je l'assume totalement, qu'on est en dessous de l'homme. Et je l'assume.
5: En dessous.
4: Ouais. Toi, ouais, non, on le sait.
5: Toi, je sais pas, toi, des fois, tu sors, toi, des.
4: Ben si, on.
5: On est en dessous de l'homme, toi. Où t'as vu qu'on était en dessous de l'homme?
4: Moi, je dis qu'on est en dessous de l'homme parce que
5: Même dans le Coran, je ne sais pas qui t'a, je sais pas qui t'a dit ça ou quelle religion.
4: N'oublie
5: mais même
4: pas
5: dans le Coran, si tu parles du Coran,
4: pas.
5: La femme, elle est plus, elle est appréciée. D'abord, il y a les animaux.
4: Voilà.
5: Et puis, il y a la femme. Et puis, l'homme. Qu'est-ce que tu me racontes?
4: Oui, la femme doit être bien traitée, mais l'homme est celui qui ramène à manger, qui fait les travaux, qui fait.
5: Ah, tu crois que nous, on se base là? T'es sérieux de
4: on est en dessous par rapport à la force. On est en dessous d'eux. Nos règles, c'est par rapport à quoi?
5: On est égal à l'homme. Arrête de dire n'importe quoi.
4: Je suis pas d'accord.
5: Mais ça n'a rien à voir. Pour créer, faut bien. C'est normal, il fait les règles. C'est la saleté qui part quand on
4: la saleté, voilà. Parce qu'on est en dessous de l'homme. Moi, je l'assume.
5: Non, mais voilà. Lise, je ne suis pas d'accord quand
4: je
5: tu parles de la
4: pas
5: religion, que la femme est en dessous de l'homme. Qui t'a dit ça? Même la Tifa, elle ne te raconte pas ça à la femme.
4: Ah
5: du
4: non,
5: culte,
4: pas la Tifa. Non, ça, c'est sûr.
5: Qui t'a mis ça dans la tête? Mais faut arrêter, hein. Ces histoires de l'an 40, je ne sais pas de l'an Jésus. Je ne sais pas d'où ça sort. La femme, elle est morte. Non, d'abord chez nous c'est les animaux, puis la femme, après l'homme. Les animaux avant l'homme, avant la femme.
4: Ouais, mais la force et le mode de vie, qui c'est qui ramène à manger, qui c'est qui doit se battre pour nous, c'est un homme.
5: C'est tombé, je crois qu'on va pas s'entendre sur ce terrain là.
4: Ok, ok, la religion, la politique, c'est tabou.
5: Non, t'as déconné, je suis pas d'accord. Nous on est en dessous de, je sais pas, je te jure, ils t'ont mis des sales trucs dans le cerveau. Hein.
4: C'est vrai.
1: Bon, alors on va enlever le patriarcat. Et si je vous demanderais maintenant ce qu'il y a un lien pour vous entre le monothéisme et la monogamie, c'est peut-être plus simple et plus sympa.
5: Des gifles, ouais, de monogamie. Hein. Où tu vas toi ici, à la maison, coucher pas lié. Hein.
4: Ouais, ouais.
5: Il n'y a pas de polygamie. Hein.
4: Non, non, non. Non.
1: Et choucroute.
4: Oh, c'est pareil.
5: Dans le temps, excuse-moi, je te coupe. Dans le temps, la polygamie, chez nous, normalement, dans la culture musulmane, on dit que tu peux avoir trois femmes, mais quand tu dois en fait les protéger, un statut. Tu
4: vois, tous à même hauteur, tous à même égal.
5: Mohammed sallallahu alayhi wa sallam, donc notre prophète, c'était parce qu'il y en avait une qui était divorcée, une qui était prostituée, ouais, et une c'était direct sa femme. C'est comme ça qu'il a eu trois femmes. Mais nous, les débiles des Arabes qui se disent musulmans, qu'est-ce qu'ils se disent? Oui, tiens, on a trois femmes, tiens, c'est à l'aise, tiens, on va en mettre trois dans la cuisine, on vivra trois fois mieux. Mais non, c'est pas comme ça. Déjà, tu dois survenir aux besoins des trois.
4: Si une, elle a un pain, l'autre, elle doit avoir un
5: robe,
4: pain.
5: Tu lui achètes une robe, tu dois acheter aux trois une robe. Si l'autre, tu lui achètes une paire de chaussures, c'est pour les trois. Si l'autre, tu lui achètes une maison, elle faut avoir trois maisons.
1: C'est l'égalité.
5: Chez nous, non, ils se disent non, trois pièces, c'est assez.
1: Ouais, c'est l'égalité en fait entre chaque.
5: De quoi les
4: différents. Ouais, voilà, les mettre chacune dans une pièce. Voilà. Un soir toi, un soir l'autre. C'est vrai, c'est vrai, je sais. Je l'ai vu, on l'a vu tout le temps, nous, nos yeux. Donc.
5: Protéger
4: la première statue,
5: c'était ça pour ça.
1: Protéger les femmes.
5: Ouais, c'était pour lui donner un statut parce qu'à l'époque avant, on les lapidait. Voilà. Si la femme n'avait pas de mari, on les lapidait.
1: Oui, c'était malvenu.
5: C'était des histoires avant Jésus-Christ ou tout ce qui
4: voilà.
5: Non, après Jésus-Christ, pardon.
4: Mais comme elle dit, ils mettent trois pièces différentes. Nous, on l'a vu toute notre vie. On a vu le premier étage, il y a la première femme, deuxième étage, il y a la
5: les émirs, en général, c'est gros.
4: Dubaï, les blindés.
5: C'est
4: gros
5: chiens, il y a les blindés. C'est pas le type du coin, normalement.
4: Non, non.
1: Ça dépend de la classe sociale.
5: Elle est au Maroc et l'on a une ici.
4: Et deux ici, des fois, à deux étages.
1: Bon, et alors, est-ce que vous avez des questions à poser à Philippe là-dessus, que vous aimeriez avoir un petit retour la semaine prochaine? Vous n'avez pas envie de savoir ce que Philippe, en fond de lui, son vécu?
4: Est-ce que lui, par exemple, il lui est arrivé justement d'être amoureux de deux femmes et de la même manière et toutes les questions qu'elle m'a posées?
1: Eh bien, ça va, on fera ça.
5: Est-ce qu'il s'est déjà chopé une maladie, il l'a refilé à l'autre? Tiens.
4: Ah, voilà, aussi.
5: Est-ce que tu n'as jamais été gêné parce que tu t'es chopé une maladie puis tu l'as refilé à la deuxième, hein? Vas-y, avoue. Avoue tout. On veut tout savoir.
4: Voilà.
1: Eh ben voilà, Philippe, il aura de quoi répondre la semaine prochaine. Et j'envoie maintenant un petit rap de Nikita.
4: Hein?
1: Un petit rap pour Nikita.
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2: Les filles, ouais. C'est quoi en fait l'histoire de cette musique et de ce texte? Vous en racontez un petit peu plus
0: Bah en fait, c'est sur nos années de prison. Comme ça fait 11 ans qu'on est rentré pour la première fois et qu'on se connaît depuis blindé en vrai, moi et elle. C'est juste, on a écrit ça en 2 minutes avant de venir. Hein. C'est juste, mais comme on ne peut pas répéter à deux, on va attendre quelques semaines avant de faire vraiment quelque chose de bien et pouvoir vous donner un bon texte. Quoi.
2: Je voulais vous proposer un petit reportage sur Joe. Alors Joe, c'est qui? C'est un personnage un petit peu à part entière qui voit la prison où il se trouve des Baumettes sur Marseille, qui nous raconte un petit peu son expérience, comment est-ce qu'il voit la prison et tout spécialement la promenade.
3: Hey Joe. Hey Joe.
4: Hey.
3: Ah. Et toi, comment tu le vois le problème concernant ta détention?
4: La promenade.
5: Nos petites joyeuses promenades.
3: La promenade. Et toi, Joe, comment tu vois le problème quand tu descends en promenade?
4: Toujours étonné, émerveillé.
3: Ah, t'es toujours émerveillé quand tu descends en promenade?
4: Ah oui, franchement, là, je les remercie. Hein, je les remercie parce que dans toutes les options que j'avais prises, divertissement, je suis vraiment étonné. Il y a un tel réalisme dans la promenade. Quand tu descends, tu vois, tu arrives avec ta petite serviette roulée autour du cou, tes petites tangs, enfin voilà.
3: Ah oui, tu nous parles des promenades de l'été, quoi.
4: Oui, voilà.
3: Printemps-été. Mais promenade du sud ou du nord?
4: Alors moi, c'est plus le sud, tu vois. Hein, je suis originaire du nord et moi, je préfère résolument le sud. Hein.
3: Oui, pour nos auditeurs, je parlais simplement pour leur situer les endroits des promenades, si c'était au sud du bâtiment ou au nord.
4: Alors la mienne, c'est au sud, hein, résolument au sud, cap au sud.
3: Et une petite information complémentaire, c'est la promenade en terre ou en béton
4: Non, ils appellent ça le goudron.
3: Le goudron, oui, pardon. Goudron.
4: Alors c'est noir, quoi. Hein, noir, c'est noir. Hein. Et donc, alors là, vraiment, je mettrai 4 étoiles, hein, au guide, pour ceux qui vont sur promo vacances ou bien je ne sais où. Quoi.
3: Ah, pour la qualité du grillage?
4: Non, pas pour la qualité du grillage, mais pour la qualité des prestations qui sont servies.
5: Hein, ouais, il y a les douches, il y a la pluie, les douches.
4: Alors, t'as la douche.
3: Classique.
4: Classique, hein, à l'extérieur. Moi, j'appelle ça la thalasso, hein, thalasso. Mmh. Ça fait partie du forfait, quoi. Hein. Alors, faites quand même attention, parce que quand il y a un petit vent, hein, un petit mistral, vous risquez d'être malade le lendemain. Vous avez un petit peu les boules, quoi, vous voyez, ici. Hein. Hein. Mais à part ça, c'est pas ça qui m'intéresse, vraiment. C'est quand je les vois tous disposés, une partie d'un côté, une partie de l'autre.
3: Ah, c'est le relationnel.
4: Le relationnel qui s'installe.
5: Ouh.
4: Des dos contre le mur, des fesses assises sur des bancs.
3: D'autres le dos au grillage, certainement.
4: Non. Ce jour-là, il n'y en avait pas. Et quand je suis rentré avec mon coéquipier, je lui dis « Appelle-moi Napoléon ». Il m'a regardé, il m'a dit « Pourquoi Napoléon ?» J'ai dit « Parce que à droite, j'ai mis les Prussiens et à gauche, les Français. » Et on se fout sur la gueule. Ça n'a pas loupé. 10 minutes après, ils sont sortis avec des grands couteaux. J'ai dit « Promo vacances, merci, j'y suis. Votre spectacle est merveilleux. »
5: Et ça va, en tant que Napoléon, tu n'as pas levé le drapeau blanc, tu n'as pas levé des troupes.
4: Non, je me suis simplement reculé discrètement vers le grillage et collé mon dos, quoi, hein, courageux que je suis.
5: Ah, quel Napoléon !
4: Oui, voilà.
5: Hein. De Bonaparte ?
4: Voilà, voilà. Au début, j'ai voulu participer à la bataille, mais j'ai vu que ça prenait une tournure assez sanglante. Alors, je me suis reculé, hein.
5: Ah, il y a une partie sanglante dans ce...
4: Ah oui, je sais pas comment ils font, mais ils ont des couteaux que moi-même pas j'ai. des trucs de 30 cm, quoi, tu vois.
3: Wow. Oui, on les a même pas en cantine ni dans nos cellules, quoi.
4: Ah, je sais pas comment ils font pour les avoir, mais ils sont extraordinaires, ces jeunes.
5: Ah, c'est fini le petit couteau suisse de.
4: Bon, maintenant, tu parles d'un temps que les moins de 20 ans ne peuvent pas connaître. Moi, je te parle d'aujourd'hui, des Lopinel de 30 cm. Ou bien des céramiques, nouvelle matière.
5: Eh ben.
4: Indétectable. Je te les conseille pour couper tes oignons.
5: Waouh.
4: Ah oui, impeccable. Bon, ceci étant, quand tu les vois, mais c'est un spectacle. Alors, ils te mettent en condition, ils te mettent. Hein, tu participes à la croisière, mais t'es dedans, quoi. À l'intérieur du grillage, toi, comme un lion.
3: Oui, en un mot, tu rentres dans l'arène, quoi.
4: Ah, t'es dans l'arène avec. Tu as les gardiens, la garde prétorienne autour de toi.
3: Hein. Oui.
4: Ils sont à l'extérieur, derrière le grillage, courageux, mais pas téméraire. Et tu es là, tu vois quoi ? Des gens courir. Tu te dis, oh, bah, ils courent vite, hein, les petits.
5: Comment ça, courir ?
4: Et dans le ciel, parce que le ciel est bleu, tu sais, avec le soleil, tac, tu prends un éclat dans les yeux. Ouh. Un éclat de lumière. C'est la lame du couteau. Hein, qui sort de la manche droite de sa main et qui va te saigner. Et là, tu vois du vrai sang. J'avais jamais vu. Jamais. Et là, j'ai vu.
3: Du sang bien rouge.
5: Et alors, c'est quoi le problème ?
4: Il n'y a pas de problème. Mais je voudrais simplement adresser toutes mes félicitations à ces acteurs qui, pour des débutants, font preuve d'une certaine aisance dans ce jeu d'acteur.
3: Et avec un réalisme flagrant, quoi.
4: Ah, flagrant. Oui,
3: bluffant,
4: oui.
3: Même.
4: Ah, bluffant, oui. C'est de la télé-réalité, enfin, c'est extraordinaire, j'avais jamais vu ça. Je le conseille à tout le monde. Et finalement, il n'y a pas de problème, hein, dans cette prison rigolote.
6: Il n'y a pas de problème. On vous l'a dit et répété.
7: On vous le dit et on vous le répète. Il n'y a pas de problème.
8: Alors, est-ce que vous trouvez ça drôle, Joe et sa promenade, et sa façon, comment il raconte sa journée, son moment?
9: Honnêtement, moi, j'aimerais surtout savoir
10: à quoi il carbure, ce type.
9: Non, sérieux.
8: Elle a raison.
9: Il est dedans. Hein. Non, mais à quoi il carbure?
11: À Marseille, ça doit être... Pastis.
8: Mais quand on regarde, c'est un petit peu sa vision, comment il arrive en fait à vivre en dehors de sa cellule, comment il voit les choses. C'est vrai que c'est mieux de les voir peut-être plus positivement que négativement et se créer une petite histoire. Et toi, Choucroute, qu'est-ce que tu en penses ?
12: Rien.
8: Pas de commentaires. Oui. Vous avez des petites questions à poser à Joe ?
9: Ouais, donne-moi la recette de ta mixture.
8: À fond. Et si vous devriez qualifier un petit peu, vous, votre journée ici, vous la qualifieriez comment ? Infantile, je sais pas moi.
11: Un petit peu de tout. On a tout vu ici, nous. Des roulottes, des caravanes, ah ouais, elle connaît, elle par cœur, elle.
9: J'ai couture, par contre, tu m'en as pris une belle. Il y a une gardienne qui s'est tirée. Enfin non, elle s'est pas tirée. Mais elle vient la voir ici en
11: elle
9: visite.
11: Elle a été virée.
8: Oui, mais il y a déjà un petit temps de ça. C'est déjà une histoire qui dure depuis quelques années.
11: J'étais en prison. Donc
9: elle est partie en 2013. En 2014. En 2014.
11: Elle a été renvoyée carrément. Parce qu'ils l'ont surpris en train de coucher avec une fille.
9: Qui ?
11: Une agent. C'était une histoire d'amour, ouais. Mais une histoire d'amour pour l'agent, pas pour la fille. La fille avait déjà une autre fille et un autre homme aussi.
8: Pas plus près. Bon, allez, soit. Je sais pas, on termine. Qu'est-ce que moi je.
11: Alors, t'es contente de passer la vie ?
13: Les déjeuners.
8: Ils ont demandé, ils ont dit s'il est bien.
9: Je vous dis au revoir à la prochaine.
8: Au revoir, Choucroute.

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0: s'est cassé tout seul.
1: Ah bon?
0: Oui.
1: Fais voir. Ça s'est cassé tout seul.
0: Ah oui.
1: Ça m'étonnerait.
0: C'est pas moi.
1: C'est pas toi.
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